0: Le son de Gims, c'était Odora sur Skyrock, c'est Spa qu'on écoutait à l'instant et on est reparti, nouvelle heure de son. Attendez, je n'arrive même pas à caler, mais qu'est-ce qui se passe? Non, c'est bon, tout va bien, tranquille. Nouvelle heure de son ensemble sur Skyrock en direct à 2h01, c'est Wahid. Je suis bien content de passer la nuit avec vous, avec tous les numéros 1. 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On repart avec une nouvelle heure de son sur Skyrock. Petit point aussi sur le foot. Bah oui, parce qu'on est premier sur le foot, bien sûr. La Coupe du Monde. Et en ce moment, c'est Canada-Qatar. Et le Qatar est en train de se faire massacrer, clairement. Bon, il leur manque deux joueurs. Hein. Ils ont pris deux cartons rouges. 6-0. Terminé. Terminé match pour le Canada. 6-0. C'est un truc de ouf. On continue de suivre ça en direct. Tout à l'heure, on suivra le Mexique face à la Corée du Sud. Et puis, ça... sinon, nouvelle heure de son direct avec le Triangle des Bermudes. Ils sont de retour. Ils sont pas tout seuls là. Ils sont avec Aya Nakamura. C'est Balek, Billie Jean aussi, Michael Jackson. Et DJ Khaled en souvenir avec I'm the One sur Sky.
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avec Parfum Cartier à 2h20. Salut au Hugo qui est là, Hugo qui dansait tout à l'heure dans son salon sur le son de Michael Jackson. Si tu sais faire le moonwalk, envoie-moi tout ça, j'ai envie de voir. Le son continue sur Skyrock. RN Boy, elle voulait, c'est maintenant. Et juste derrière, gros classique avec Cardinal Official et Econ, c'est Dangerous juste après.

Le KWA sur Skyrock, Caris, le rappeur de Sevran qu'on vient d'écouter à l'instant avec Huracan. C'est un extrait de son dernier projet qui s'appelle Bouyakan. Elles sont continues sur Skyrock avec le belge Hamza, c'est Bleak et Leto juste après avec Pineapple sur Sky, la radio des numéros 1.

0: bats les couilles. Ah oui.
1: C'est devenu de punchline. Je m'en bats les couilles, Kevin De Bruyne. Lui, c'est avant un match de la Coupe du Monde de 2006. Il donne son avis sur le Brésil. C'est qui?
2: Brésil ou pas, m'en bats les couilles. Hein.
0: Facile.
2: Brésil ou pas, Ronaldinho, machin chouette.
1: Rien à foutre. On bat les couilles.
0: Makelele, gros.
1: Ouais. C'est Claude Makelele, bien joué. Et un autre, lui, jouant en Grèce, conférence de presse, il est pas content.
3: Je vais parler mal, mais bon. Facile. J'ai le sentiment de m'être fait niquer aujourd'hui. J'appelle ça me faire enculer.
4: C'est vraiment énervé. On pouvait plus.
1: Bah bravo, 5 sur 5.
0: Eh ouais.
1: Voilà.
4: Bravo, magnifique.
1: Ils ont dit des trucs à la télé, ils auraient pas dû les dire. Il est 8h45 sur Skyrock et dans un instant, qu'est-ce que vous partagez à la maison? Vous nous dites ce que vous partagez. Serviette de bain parce qu'on est trop amoureux avec ma chérie. C'est le message que nous envoie Oscar sur la piste Skyrock. Oscar, 20 ans, il partage sa serviette de bain avec sa chérie.
4: Ouais, moi aussi, je suis comme toi. Je suis un peu.
5: Non, c'est personnel ça.
1: Ah, t'es d'accord avec
5: moi? Ouais, j'aime pas.
6: Oh, c'est peut-être la limite, tu vois. Par exemple, si l'après c'est la brosse à dents, c'est trop.
4: Non, mais qui fait ça?
1: Ah, dites-toi si vous le faites. Vous partagez des trucs. Qu'est-ce que vous partagez de spécial à la maison? Et je vais vous dire, d'après une étude, ce que les personnes qui vivent sous le même toit, donc si vous habitez à plusieurs, ce que vous partagez forcément avec les gens qui vous entourent.
5: L'air,
1: c'est,
5: déjà.
1: C'est pas bête ça, l'air. Ouais. Non, c'est pas où. L'air, oui, mais non, c'est pas ça le truc. Un truc, je peux vous le dire qui fait flipper.
4: Ah ouais?
1: Allez, on vous dit tout après Aya Nakamura et la rafleuse.

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0: 10h midi tous les dimanches matins, les numéros 1, vous les découvrez, puis vous les écoutez toute la journée sur Skyrock. Sexy Nana, c'était Aya et la Rafleuse.
3: Oui.
0: Et ils arrivent, Econ et Eminem. Un autre couple. Et comme Eminem. On écoute ce gros son là dans un instant avec Smackdat. Et en version Skyrock, en plus, 17 000 euros, ça approche. Il est quoi? 8h49 sur Skyrock. Vous allez gagner 17 000 euros. 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Et une info très importante que je vais vous donner là maintenant tout de suite. C'est une étude qui prouve qu'on partage plein de choses quand on habite à plusieurs à la maison.

0: Ouais.
1: Tim, t'habites tout seul?
2: Ouais.
1: Bah tant mieux pour la personne qui n'habite pas avec toi.
3: Bah, c'est pas sympa, dit Foul.
1: Je connais l'étude. Qu'est-ce que vous partagez de bizarre à la maison?
2: Les toilettes.
1: Les toilettes.
0: Ah, c'est pas bizarre, obligé ça.
1: Mais moi ça j'aime pas.
2: De quoi?
1: Bah partager les toilettes avec quelqu'un.
2: Mais t'as pas le choix. Le truc qui est relou, c'est quand la lunette est encore un peu chaude.
1: Ouais.
2: Du précédent.
1: Et que tu t'assois dessus, c'est pas bien ça.
2: Ah, je déteste.
1: Moi aussi, j'aime pas non plus.
0: Ah ouais?
4: Ah, ouais, ça dépend, parce que quand il caille, il te refait.
0: Moi, je préfère. Ouais, moi, j'aime bien voir les
2: choses. Ouais, mais
0: chaude.
2: C'est pas pour moi.
1: Moi, ça me dégoûte aussi.
2: Ça me donne envie de vomir, ouais. Maintenant, le pire, c'est quand il y a encore l'odeur dans les toilettes.
0: Ah, mais ça, c'est terrible.
1: Oui, ça, c'est terrible. C'est pour ça qu'il faut passer en premier le matin.
2: Ouais.
1: Si vous êtes à plusieurs à la maison, prenez un ticket quand vous faites la queue. Qu'est-ce que vous partagez à la maison? Et bah tiens, dites-nous 01 53 40 30 20. Vous nous dites, tu partages quoi avec ta chérie Sam à la maison?
2: Ma salive. On s'embrasse.
0: Ah ouais.
1: Oui, mais oui, mais bon.
4: Bah, je partage ma gosse, moi.
2: Bah, mon chien, du coup.
1: Ton chien.
2: On le partage.
3: Oui, c'est pas un objet.
2: C'est pas un objet.
1: Ça marche pas dans mon truc à
4: la
1: moi.
4: La télécommande, ça marche?
1: La télécommande.
2: Mais c'est nul.
1: Non, mais c'est pas ça.
2: Ah
1: ça,
2: si,
1: c'est une info importante et surprenante.
2: Les pinces à cheveux.
1: Depuis que t'as des cheveux.
2: Ouais.
1: Ah, super.
2: Tu partages ta brosse à dents?
3: Non.
1: Jamais.
3: Ah, mais tu l'as déjà fait ou pas?
2: Oh. Peut-être, mais sans m'en rendre compte, parce qu'on avait acheté les mêmes en même temps. Aussi,
1: ouais. Bah, c'est dégueulasse, surtout pour elle.
0: Ah bah ouais.
2: Mais là, sinon, de passer par ce que je fais.
1: Pauvre. Bon, qu'est-ce que vous partagez à la maison? 01 53 40 30 20, Standard Express, vous appelez, on décroche en direct. Skyrock, bonjour. Allô, allô.
4: Oui, bonjour.
1: Bonjour.
4: Bonjour.
5: Allô, bonjour.
1: Oui, c'est qui?
5: Loïc.
1: Salut, Loïc.
2: Salut, Loïc.
1: Alors, Loïc, qu'est-ce que tu partages? D'abord, t'es à combien à la maison? Vous vivez à combien?
5: Alors, on n'est que deux, donc avec ma femme, et on partage absolument tout. Absolument tout.
1: Les gens, la brosse à dents, tu partages?
5: Bah écoute, en vrai, c'est pas gênant qu'elle mette ma brosse à dents dans sa bouche, tu vois. C'est pas grave.
2: Ça t'excite. Mais c'est pas. Non, c'est pas si c'est grave. Non, si, si.
1: Ah, attention, Guigui.
2: Excuse-moi, j'ai.
1: Oh, si, c'est
2: non.
1: Grave. Oh, c'est grave.
2: Je veux pas t'inquiéter, mais c'est rempli de cochonneries, de bactéries, de merde. Et en fait, tu lui refiles en lui prêtant ta brosse à dents.
1: Guigui, t'as vraiment la bouche dégueulasse. Alors.
2: Et alors, moi, je te dis, moi, c'est mon cas.
5: On s'embrasse souvent, tu vois. Donc,
0: ah oui, c'est pareil que s'embrasser.
2: Non, il y a une différence entre s'embrasser et aller décrocher comme ça toutes les merdes de ce que t'as bouffé.
1: Moi, je suis partagé entre les deux parce que, bon, on se fait des bisous, il y a plein de trucs, des saloperies dans la bouche.
2: C'est pas la même chose, du Foul.
1: Donc, toi, tu partages tout à la maison tellement t'es amoureux, toi.
5: Ouais, voilà, exactement. Ouais.
2: Non, mais quelque part, c'est beau aussi. Hein.
1: Alors, c'est pas ça qu'on partage à la maison, mais tu vas voir qu'il y a un petit rapport. Je vous envoie deux mugs Skyrock parce que vous êtes amoureux, donc vous aurez vos deux mugs à tous les deux.
2: Allez,
5: merci les
2: deux, et deux brosses à dents.
1: Ou alors un mug pour deux, hein, comme ça vous buvez dans le même.
2: Voilà.
1: Les verres, on nous disait là, c'est le message de Lampion là sur l'appli Skyrock. Les verres, ouais, boire la même bouteille pour Kent.
0: Ah, ça, c'est pas possible.
1: Il y a Midju qui partage des sous-vêtements. Tu mets des strings.
2: Sympa.
1: Beau gosse. Non, c'est pas les sous-vêtements. Adriano, il proposait les sous-vêtements. Maeva proposait les sous-vêtements. Marjo proposait les sous-vêtements. Non, c'est pas les sous-vêtements. Tiens, 01 53 40 30 20. Qu'est-ce qu'on partage à la maison sans savoir? Allô, allô.
6: Salut l'équipe.
1: Salut, c'est
2: salut.
1: Qui
2: salut.
4: Salut. Salut.
1: Comment tu t'appelles?
6: Skylar.
1: Skylar, comme Skyrock, mais ouais, avec un lard à la fin.
6: Skyrock. J'ai eu la blague toute ma vie.
1: C'est pas vrai. C'est pour ça que tu nous écoutes alors.
4: C'est mignon.
1: Bon, alors Skylar,
6: tous les matins.
1: C'est quoi que tu partages à la maison avec ton chéri?
6: Alors, le matin, quand on est très pressé, on partage une tasse à café.
1: Ah, vous prenez la même.
6: On fait un café pour deux et on partage le café.
1: C'est mignon. Ça, un côté tout mignon, vous savez, ça m'a tout ému.
0: N'importe quoi.
1: Et la tasse à café tous les matins. C'est mignon. Vous êtes que deux à la maison?
6: On est deux avec un chien. Et heureusement, le chien ne boit pas de café.
1: Oh, et pourquoi?
2: Dommage.
1: Alors ça, moi, je...
2: Par contre, les verres d'eau, ils tapent dedans. Quoi.
1: Mais il doit se sentir exclu.
6: Non, ça va. Il a sa petite gamelle à côté. Il déjeune quand même avec nous entre deux. De gorgées.
1: Qu'est-ce qu'il y a, Cariole?
0: C'est trop mignon.
1: Cariole, elle aurait aimé que vous mettiez à quatre pattes tous les trois autour de la gamelle.
0: Mais ouais.
6: Non,
0: quand même pas.
6: Bon, non, on va pas aller jusque-là.
1: Qu'est-ce qu'on partage? Merci. Tu quittes pas, on t'envoie ton mug, le mug à la maison.
2: Bisous. Bah,
1: comme ça, merci. Vous boirez le café avec nos têtes dessus. C'est rigolo.
6: Ah, pourquoi pas.
1: On t'envoie ça, bisous.
0: Bisous.
1: 01, raccroche pas. 01 53 40 30 20, Standard Express, Skyrock, bonjour.
7: Bonjour.
1: Bonjour, c'est qui?
7: C'est Mounia.
1: Salut Mounia.
2: Salut Mounia. Mounia.
1: Alors, vous êtes combien à la maison, Mounia?
7: On est 6.
1: 6, ah ouais. Alors, tu vas voir, l'info, elle va vraiment t'intéresser, parce que plus vous êtes, plus ça fait peur. C'est quoi que vous partagez à la maison, en famille?
7: Alors, en fait, on est 6 parce qu'on a 4 enfants, et moi, le truc que je partage et que j'en ai marre, c'est mon lit avec monsieur, parce qu'il fait des positions la nuit, j'en peux plus.
1: C'est quoi, il fait... Il fait des positions genre yoga la nuit, c'est des trucs improbables.
7: Non, mais il fait des trucs, je sais pas s'il est genouillé, je sais pas s'il y a du monde dans sa tête.
1: Il est genouillé. Bon, alors c'est le lit, oui, on le partage. Mais il y a un truc que vous saviez pas, je suis sûr que vous ne saviez pas, moi j'étais pas au courant. Une étude de l'université de Trento en Italie. Okay. Une étude qui prouve que les personnes qui vivent sous le même toit échangent leurs bactéries intestinales, quelles que soient les relations que vous ayez, quelle que soit la proximité des relations. Donc en fait, quand on habite dans le même endroit, on ouais. échange du caca.
8: Ah ouais. Mais comment ça se transmet exactement ?
1: Ça t'intéresse, hein.
8: Bah oui.
1: Les frères, les sœurs, les parents, les enfants, les colocataires présentent un nombre similaire de souches microbiennes de caca à l'intérieur d'eux quand on analyse le caca des gens.
8: C'est donc génial, on partage notre caca.
1: Des cacas, on partage des souches de microbiote intestinal.
8: Ah ouais.
1: Et ouais. Et le microbiote buccal également, on échange des bactéries de bouche. Il suffit de vivre avec quelqu'un, d'ailleurs je suis en train de vous regarder et ça m'inquiète fortement. Ah. C'est-à-dire que nous, on passe quand même pas mal de temps ensemble. Ouais. 3h30 à peu près tous les matins sur
9: chez Rock. J'ai le caca de Diffoul dans moi.
1: Et ouais.
8: Ouais, c'est
1: ouais.
8: trop bien. Oh la classe. Oh, quelle classe.
1: J'ai le caca de Diffoul en moi. Donc voilà, vous habitez avec quelqu'un, vous échangez votre caca, même sans le vouloir, même sans le toucher, etc., etc. Et les partenaires romantiques échangent en moyenne 34%, c'est ça, 4,4, c'est 44% de le microbe buccaux.
0: Ouais.
8: Ah oui.
1: Voilà. Blablabla. Voilà, c'est super.
8: Ouais, c'est vachement écœurant.
1: Ouais, elle est bien mon nouvelle équivalente de la journée.
8: Ouais.
1: Hein. Bon, t'es contente.
8: Je vais déménager.
1: T'es contente, Skyla? T'es contente?
7: Eh ben, j'aurais bien voulu ne pas savoir ça. Ouais.
1: Eh ben voilà, une info que vous deviez savoir. Super. On vous dit tout le matin sur Skyrock.
7: Merci, une
1: étude très sérieuse, donc vérifiée, sérieux. On échange du caca, c'est super.
8: Ouais.
1: Bisous, Skyrock. On te fait de gros bisous. On écoute Eminem et

0: 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L'horoscope arrive tout de suite sur Skyrock. Et j'avais promis un double appel avant la fin du morning. Eh ben, c'est pas encore la fin. On a une petite demi-heure à passer ensemble encore. Il est 9h. L'horoscope de l'amour arrive sur Sky. Tout de suite, tout de suite.
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0: Il est 9h04 sur Skyrock, on approche des 17 000 euros. Quel morning de fou, quel week-end de fou, week-end de chaleur, la température monte.
2: Et, ouais,
0: et elle monte
2: ouais.
0: Sérieusement jusqu'à 17 000 euros ce matin. 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On en tire un win au sort, enfin, on va en tirer 10 en fait. Hein.
3: Exactement.
0: On les appelle les uns derrière les autres. On appelle dans un instant, donc quelques minutes pour nous envoyer 17 au 7-20-20, les toutes dernières minutes. Et Caro du 27 qui fête son anniversaire aujourd'hui. 17 000 euros, ça pourrait être un beau cadeau.
3: Bah, oui,
0: trouvez que c'est un beau cadeau, 17 000 euros.
3: Oh, ça va, ouais,
2: bah, ouais, c'est pas trop mal, ouais.
0: Ça,
2: ouais,
0: passe.
2: Ouais. Ça fait plaisir.
0: Océane, qui a 23 ans, nous dit changer ma vie avec les 17 000 euros. C'est vrai que ça peut te changer la vie, en tout cas, ça te fait. Ça donne beaucoup de pouces. Ah, et la petite Letty, du 62. Mon horoscope a dit que j'allais être tirée au sort quand je m'occupe des personnes âgées et j'ai besoin de réparer ma voiture. Letty, ton horoscope, il a dit ça, dis donc. Bon, bah, je l'ai fait, c'est pas écrit dessus. 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Et puis l'horoscope, tiens, on en parle, on le fait. Tout de suite, les 12 signes et nos puissances amoureuses. On va découvrir comment va se passer notre journée. Bah, largement mieux si vous gagnez 17 000 balles. Mais pas mal non plus. Bon, à moyen si vous êtes vierge et scorpion en amour. Et en amitié, vous avez 0 sur 5 aujourd'hui, 0 de puissance amoureuse, un peu de fatigue, eh oui, c'est la canicule, ça travaille tout ça. Hein. Perdez pas votre temps avec les gens qui n'en valent pas la peine, utilisez vos forces pour vous concentrer sur les gens que vous aimez vraiment. Voilà, passerez des bons moments au moins avec eux, c'est pas mal, les vierges et les scorpions. 1 sur 5, les cancers et les sagittaires,
2: ouais.
0: Vous risquez de prendre des choses un peu trop à cœur aujourd'hui. Alors calmez-vous un peu, respirez un bon coup si quelqu'un vous provoque un petit peu. Évitez de transformer une petite remarque en grand débat, ça vous évitera des embrouilles et ça vous évitera de vous manger la tête aujourd'hui. Les poissons et les gémeaux, vous êtes à 2. Un problème que vous pensiez insoluble pour être subitement résolu. Bravo à vous, vous résolvez tous les problèmes, les poissons et les gémeaux, c'est bien. Les verseaux et les capricornes, on est très bien, on est à 3 nous aujourd'hui.
2: Oui.
0: En mode débrouille, on saura tirer profit de toutes les situations, même les plus inattendues, pour passer une belle journée d'amour et d'amitié. Les lions et les béliers, vous êtes à 4 sur 5. 4 sur 5 pour vous, si vous êtes célibataire, vous aurez la bonne approche. Ah, pour séduire.
2: Ouais.
0: Et si vous êtes en couple, la confiance est bien installée. C'est bien. Et on finit avec le 5 sur 5, les meilleurs, les balances et les taureaux. Bravo à vous. Si vous êtes balance et taureau, eh bien rien ne va vous arrêter pour faire avancer les choses dans tous les domaines de la vie. Hein. Vous faites avancer les choses de manière efficace, tous les domaines de la vie, mais surtout en amour. Et puis de la chance en plus. Bah voilà, vous voyez, 17 au 7, 20, 20 pour de la chance en plus.
2: Ouais.
0: Bon, on avait promis un double appel tout de suite. La compile de papa, tiens, on l'avait pas dit. Compile de père de famille dans l'actu, c'est la fête des pères dimanche.
2: Ouais.
0: Oubliez
2: ouais.
0: pas vos papas. Et avant les papas, avant la compile de l'actu, avant les 17 000 euros. Eh bien c'est parti, double appel tout de suite.
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7: Ça a sonné, j'ai répondu hein.
20: Connasse, ouais, c'est pas moi qui t'appelle plus ça.
0: Heureusement qu'il y a des bips hein.
2: Oui.
0: Bon, c'est parti pour le double appel. Les numéros, on les a testés juste avant. On teste les numéros que vous nous envoyez avec votre appli, par exemple l'appli Skyrock. Vous voulez qu'on mette quelqu'un dans le double appel. On teste, on a plein de numéros.
2: Et vous allez voir, normalement, il y a un garagiste même dans le lot.
0: Ah, il y a un mec qui nous prend pour un garagiste, ah oui,
2: ouais.
0: Ça. Et un gars qui nous prend pour un garagiste qu'on trouve tout de suite sur Skyrock. C'est parti, on connecte tout le monde. Double appel, ça sonne, on y va.
25: Allô. Quel appareil? Oui, c'est parce que j'ai eu des problèmes avec mon clignotant, comme je te disais la dernière fois.
0: Oui.
25: Mais là, c'est de pire en pire. Hein.
0: Qu'est-ce qui, qu'est-ce qui t'arrive avec ton clignotant?
25: Eh bien, ça doit être le feu arrière gauche.
0: Oui.
25: Soit qu'il y a, ben, il y a des moments, il s'allume, il y a des moments, il ne va pas.
0: C'est le principe d'un clignotant.
25: Comment?
20: Ta mère.
0: C'est le ta mère, là,
2: ta mère, ouais,
0: c'est le principe d'un clignotant. Et il s'allume.
2: Il s'allume pas.
0: Et il s'allume pas.
2: Oh ouais.
20: Bah, bah, donc, mais c'est tout.
0: Mais par qui on va, par qui
25: mais
0: on va se
25: faire. C'est qui parle en même temps.
0: Oui, c'est bah. Tout. Allô.
26: Mais qu'est-ce que oui. c'est que ce charabiol?
0: Charabiol. Vous êtes qui à l'appareil?
26: Allô.
25: Oui.
26: Oui.
25: Bah, il y a un rue de Bordel. Qu'est-ce que c'est que ce bon son, là?
26: Pourquoi vous m'appelez? Vous êtes qui?
20: Ta mère.
25: On est à plusieurs dessus. Bon, dis, après tu peux passer, tu passes, et puis comme ça on arrête là. Hein.
0: Et on est par le clignotant, hein, on fait marcher tout le temps.
25: Oui, alors quand est-ce que tu risques de passer?
0: Hein, je sais pas, quand est-ce que tu veux que je vienne te voir?
25: Quand tu veux.
0: Ouais, quand je veux.
25: Je suis toujours disponible.
26: Bon, c'est bientôt fini.
2: Ah, ça commence, madame.
25: Mais qui c'est qui?
0: Je sais pas, il y a une bonne femme.
25: Quand est-ce que tu risques de passer?
2: Demain.
25: D'accord, ok. Vers quelle heure?
2: Oh, vers 10h.
25: Ok, c'est impeccable.
3: Ah, impeccable.
0: Alors, à demain.
3: Salut.
0: À demain. Salut.
25: Ouais.
3: Et un bisou.
2: Et un gros bisou. Et à demain.
0: Et on verra pas avec qui le temps. Bah ouais, c'est marrant ce truc. Parfois ça marche, parfois ça marche pas. Et voilà, il aura découvert le principe du clignotant.
3: Ouais.
0: Il croit que c'est son garagiste. Double appel. Vous les retrouvez ce soir dans la Radio Libre. On sera là en direct. Mais avant ça, on vous offre 17 000 euros dans un instant sur Skyrock. Et puis la compile de l'actu arrive tout de suite. Il est 9h10.
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0: Oh là là là là, il est 9h13, 13, ça porte bonheur.
3: Ouais.
0: Je trouve tout ce qu'il faut pour moi. Pour faire gagner 17 000 euros ce matin. Bon, 13, ça porte bonheur, mais c'est 17 qu'il faut envoyer au 7-20-20 pour gagner 17 000 euros. Tirage au sort dans un instant. On offre les Ray-Ban Meta aussi, là, tout de suite. Vous allez gagner vos Ray-Ban. Oui. Pour les gagner. Si vous êtes nouveau et nouvelle, bah, vous êtes les bienvenus sur Skyrock. Vous allez voir, on rigole bien ici. Et on offre de l'argent. Et on se fait du bien. Et on se fait plaisir. Une bonne nouvelle, vous envoyez un message avec votre appli Skyrock. Vous participez au morning tous les matins. Un petit WhatsApp, vous jouez avec nous. 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
0: Et dimanche, c'est quoi ? C'est l'été.
2: Ah, c'est l'été, ouais.
32: Et la fête des pères.
3: Et la fête de la musique aussi.
0: Et la fête de la musique. C'est bien, un bon week-end. Et on va battre le record de température historique en France. Jamais on a fait aussi chaud.
2: Ouais, génial, ouais.
32: Super.
0: Bon, il se passe des trucs ce week-end. C'est bien, on démarre avec 17 000 euros là ce matin. Et on parle de la fête des pères ce matin avec une compile de l'actu. Pour vous les papas qui nous écoutez, une compile de pères de famille, ou pour vous qui avez des papas, pères de famille qui sont à la une de l'actu. On a le top 3 à découvrir ce matin, Rémi, numéro 3.
3: Et ouais.
4: Allez, direction l'Estate. Alors, c'est un papa divorcé. Il devait régler la toute dernière pension alimentaire pour sa fille qui, ça y est, était majeure. Enfin bref, plus à charge de maman. Donc, dernière pension alimentaire, 660 euros. Il a décidé de marquer le coup. Du coup, il a loué une remorque et il a transporté la somme en pièces de 1 centime. Donc, 1 cent.
0: Ah, pour faire chier son ex-épouse.
4: Pour faire chier son ex-épouse. Donc, ça a quand même nécessité 70 000 pièces qu'il a versé dans le jardin. Ah, ses filles n'ont quand même pas trop, enfin la fille n'a pas trop apprécié le geste du daron, hein. Elle explique dans la presse, il voulait faire chier notre mère, mais on subit les conséquences aussi, et la mère a médiatisé l'affaire en donnant l'argent à une association.
0: Et c'est pour ça qu'ils sont numéro 3 du top de notre compil de l'actu,
4: voilà,
0: ce matin.
4: Ça.
0: Et bien c'est super. Une autre histoire, c'est passé à 1h30 en Australie. 1h30 du matin, il y a un garçon de 9 ans qui a été surpris au volant. Au volant d'une voiture, bizarre, ouais. 9 ans au volant d'une voiture, sur une grande autoroute du pays, il était sur les genoux de papa.
4: Ouais.
0: Et alors le papa, qui se fait arrêter par la police, explique, bah je suis fatigué, mais je continue à actionner les pédales. Voilà, donc t'as le papa qui actionne les pédales.
12: Et le petit qui tient le volant.
0: Et le petit qui tient le volant, vous imaginez la scène.
4: Trop bien.
0: Bon, en Australie, c'est comme chez nous, hein, t'as pas le droit. Il était inculpé de 4 chefs d'accusation. Premier, conduite imprudente, en effet. Conduite dangereuse. En effet aussi. Conduite négligente, bien sûr. Conduite sans maîtrise du véhicule. Bah oui, parce qu'il ne touchait pas le volant. Et un cinquième chef d'inculpation, conduite avec la ceinture de sécurité d'un passager non correctement attaché. Parce qu'en plus, ce mec n'avait pas la ceinture. Bon, le mec cumule tout. Il n'a plus de permis. Il ne conduit plus en Australie. Mais bon, pour le petit, ça devait être un kiff de ouf.
12: Ah, c'est clair.
0: Bah oui.
12: C'est bien, tu conduis la voiture du papa et tout.
0: Bah oui.
4: Bah oui.
0: Bon, compile de père de famille dans l'actu numéro 1.
4: Et on va en Suisse. Alors là, c'est un papa qui a remué ciel et terre. Son fils de 13 ans a pris, visiblement par erreur, des abonnements à des sites pornographiques sur TikTok.
0: Par erreur.
2: Non, il a pas fait exprès.
4: Par erreur.
2: Ça peut arriver.
4: Ça peut arriver. Le collégien affirme avoir cliqué sur une annonce TikTok, hein, qu'il a dirigée vers ce type de contenu. Donc premier quand même, hein, 198 euros par an, renouvelable tacitement, tu dis rien, tu payes. Ouais. Et puis l'autre à 184 euros par an, pareil, hein, renouvelable tacitement, mais pour une durée de 10 ans.
0: 10 ans d'abonnement.
4: 10 ans d'abonnement. Bon, le papa était en pétard, il a envoyé de nombreux mails, des courriers, les factures,
0: ça
4: tout
0: ça.
4: Ça
0: répond jamais, non ?
4: Bah, il a eu du mal, il a médiatisé l'affaire et il a quand même réussi à faire annuler tous les abonnements. Il témoigne, hein, j'ai la tête dure et j'en ai fait une affaire personnelle. Dans ses courriers, il évoque l'âge de son fils, un mineur, 13 ans, je vous le rappelle. Et il reconnaît l'erreur de ce dernier. Il espère motiver les gens à rester prudents et à ne pas se laisser faire dans ce genre de cas.
0: Ouais, je veux bien une erreur, mais deux erreurs à la suite. Comme ça,
4: ça fait beaucoup.
2: Non, moi, je dis que ça peut arriver.
0: Ah, mais c'est ça.
4: C'est vrai,
0: ouais. Ouais, oui.
2: L'erreur est humaine, finalement. C'est ça, t'as le doigt qui glisse. T'as le doigt qui glisse. Ou qui colle, ça dépend.
0: Ça dépend. C'est vrai que dans ces moments-là, ça peut glisser ou coller. Vous gagnez vos rebats de méta tout de suite sur Skyrock avant de vous offrir 17 000 euros. Quelques minutes pour vous inscrire. Oh, il est
2: 9h17.
0: Allez, c'est la dernière minute pour vous inscrire. Vous envoyez 17 au 720, tirage au sort dans un instant, juste après le zap du morning. Et bien, les 17 000 euros, ils sont pour vous. Et les rebats de méta tout de suite.
2: Oui, c'est pour Léandre.
0: Léandre, tu réponds vite au téléphone et on t'offre ta paire de rebats de méta ce matin. C'est Léandre qui a laissé un message ce matin. Participez au morning, vous êtes tous et toutes dans le tirage au sort. Il faut juste répondre au téléphone quand on vous appelle. C'est-à-dire maintenant, là, tout de suite. Pour Léandre, sinon on tire quelqu'un d'autre. Dépêche-toi, Léandre. Logiquement, je laisse 5 sonneries, on est déjà à la 4e. 1, 2, 3, 4, 5. Allô ?
13: Messagerie au
2: aïe.
13: La personne que vous essayez de joindre n'est pas disponible.
0: Ah là, faut toujours être disponible.
2: Mais
0: pour Skyrock.
2: Oui, flop.
0: On vous appelle.
2: Hop là, des rébènes qui passent sous le nez.
0: Zzz.
2: Des lunettes sous le nez.
0: Ouais, en général, faut les mettre au-dessus.
2: Ouais, bah là,
4: c'est mieux, oui.
0: Ah oui. Bon, on a tiré quelqu'un d'autre.
2: Ouais.
0: C'est qui ?
2: C'est Leïla.
0: Leïla. Ah, c'est Leïla qu'on a eu au téléphone tout à l'heure ?
2: Ouais.
0: Ah, super.
2: De Nantes.
0: Eh ben, Leïla, elle va être contente, Leïla de Nantes.
2: Si elle décroche, ouais, faut répondre.
0: Oui.
2: Hein.
0: Sinon, on en tire un autre. Et faites pas le coup pour les 17 000 euros. Vous imaginez, on vous appelle, vous répondez pas. Allô, Leïla ?
13: Oui, allô ? Oui.
0: Je t'offre une paire de Ray-Ban Meta.
13: Ah, super, merci beaucoup.
0: Oui, une petite paire de Ray-Ban Meta. Tu les voulais, et ben tu les as.
2: Bien joué.
13: Super, merci beaucoup.
0: Bah, de rien, on t'envoie ça à Nantes. On te fait de gros bisous, on te souhaite un bon week-end. Et continue de répondre au téléphone. Dans un instant, si on t'appelle, il y a 17 000 euros à gagner.
13: Et j'attends que tu m'appelles, Diffoul.
0: Eh bien, à tout de suite.
12: Leïla.
0: À tout de suite, Leïla. Des gros bisous.
13: Merci.
0: Et donc à toutes et à toutes, hein. Préparez vos téléphones, répondez Skyrock. C'est dans un instant 17 000 euros à gagner, juste après le zap du morning. Écoutez bien tout ce qui s'est passé ce matin depuis 6 heures.
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0: Oh là là là là là.
2: Sexy.
0: Mercredi, Rémi en short.
12: Wow.
0: Eh ouais, Rémi en shorty. Et aujourd'hui, ouais. Rémi en slip.
12: Ouais.
0: Vivement lundi pour un Rémi en string.
12: Un petit panty, sinon.
0: Un petit panty.
12: Ouais.
0: C'est quoi ça encore?
12: C'est un petit, petite culotte panty, quoi.
2: Ouais.
12: Avec une petite forme semi-string, semi-culotte. Là.
2: Allez, viens avec tes petites fesses, Rémi, là.
12: Ah ouais.
0: Ça veut dire qu'il va faire chaud aujourd'hui.

0: Netto. Bonjour Guigui.
1: Bonjour, bonjour Difoul.
0: Bonjour, ça a été dur la nuit.
1: Elle a été très courte.
0: Elle a été courte la nuit.
1: Parce qu'elle a été très chaude cette nuit.
0: Ah ouais. Très chaude, t'as eu du mal à te réveiller.
1: Ouais, à m'endormir surtout.
0: Elle est arrivée aussi, un peu en retard. C'est Carriole, alors.
2: Bonjour.
0: Comment s'est passée ta nuit?
1: Ah oh bah très bien, je peux te dire.
0: Carriole. Ah, vous étiez ensemble?
1: Pardon.
2: Mais
0: je savais pas
2: le dire.
1: Excusez-moi, merde.
0: Et c'est quoi les autres conneries qu'il faut pas faire avec la clim?
3: Les filtres, ça se nettoie aussi.
0: D'accord. Dans combien de temps il faudrait que je change mon filtre?
3: Normalement ça se change même pas, ça se lave à l'eau, ouais. C'est des filtres en...
0: Oh putain, faut acheter le truc.
4: Jamais il fera lui-même.
5: Il sait même pas c'est quoi un filtre.
0: Ok, bah je vais essayer de... Ah si, quand je fumais des ouinges.
5: Voilà.
0: Je faisais mes filtres moi-même.
3: C'est un tombe.
0: J'appelais pas un climatisateur pour faire des filtres. Écoutez Corentin Moutet sur le cours de tennis, interviewé à la télé anglaise.
6: How tough is it to return that?
7: Fuck, I would have to serve and I would have to.
0: Et là, vous entendez le public qui commence à rire et la présentatrice qui commence à se décomposer. Elle a entendu le mot fuck.
5: Oh, oh là là.
0: He said fuck.
6: No F-bombs, please.
0: No F-word, please. Ah, no insult, please, qu'elle dit.
7: Fuck.
6: No.

0: C'est quoi cet accent?
1: Si, c'est pas mal, j'aime bien.
2: Moi. Je chante bien.
1: C'est mauvais Joe, quoi.
2: Mauvais Joe, ouais.
3: Bah oui. Je me présente, Monsieur Lapince, je suis musicien. Et c'était pour vous annoncer que je vais venir m'installer devant chez vous pour la fête de la musique.
4: Ouais, ça va ramener du monde.
3: Ah bah grave, et donc j'aurais juste besoin de me brancher chez vous pour installer la sono, les jeux de lumière, tout ça quoi.
4: Bah nickel, impeccable, on vous attend.
3: Allez, vous vendez quoi là dans votre boutique vous?
4: Des sextoys, de tout, du sexy, de tout.
3: Je vais faire un show sexy, ah ouais, mettez-moi deux ou trois godes aussi, je vais en faire mon affaire.
2: Tu cumules deux boulots, ouais. Je comprends que tu t'ennuies pas, ouais. Deux boulots pour toi, Greg.
5: Ouais, c'est ça, ouais, c'est sûr.
2: Alors, c'est pas au boulot qu'un Français sur deux s'ennuie. Peut-être d'ailleurs, faudrait que je chope un sondage sur les Français au boulot. C'est peut-être plus de un Français sur deux qui s'ennuie au boulot.
6: Ah ouais, tu crois?
2: Il y a moyen. On va vous chercher ça pour la semaine prochaine.
1: Bah, c'est gentil, ça, merci.
2: Ah, on va vous servir.
1: Merci beaucoup.
3: Ouais, bah, je vais passer dans la matinée, là.
4: Ok, ça marche, mais on vous attend.
3: Et on testera ensemble les tenues sexy. Ah putain! Excusez-moi, il y a.
4: Il y a que des filles en plus ici.
3: Ah bah c'est parfait, parce que j'ai mon chat qui me mord. Mais bon bah, j'arrive les coquines. Tu vas voir, je vais te faire rentrer dans le show business ce matin, ma belle. À tout de suite, mon amour.
4: À tout de suite.
2: Bisous, Laurie, les coquines. Bisous, les filles.
7: Salut, les filles.
3: C'est ça le showbiz.
2: Un problème que vous pensiez insoluble, eh ben pourrait soudainement se résoudre. Une belle journée qui vous attend.
7: Insoluble.
2: Oui, insoluble.
7: Ça veut dire quoi?
2: Un problème insoluble. D'après toi, ça peut vouloir dire quoi?
7: Soluble, c'est quelque chose qu'on trempe dans l'eau.
2: Voilà.
7: Du coup, insoluble, c'est quelque chose qu'on ne trempe pas dans l'eau.
2: Donc problème c'est un problème qui va pas dans l'eau.
1: C'est un problème waterproof.
2: Et ben voilà.
7: Ah non, en vrai, rien.
1: Mais c'est waterproof, t'as raison.
2: Bah c'est un problème que t'arrives pas à résoudre.
1: À résoudre, voilà.
7: Ouais, c'est plus clair là.
2: Voilà, donc je changerai pour le prochain horoscope de l'amour.
6: Mon Dieu.
2: Tout à l'heure. Si je te demande quelle est ta radio préférée, tu me dis...
8: Skyrock, ma foi.
1: Et ouais.
2: J'aime bien quand vous dites Skyrock avec l'accent du sud, l'accent de Marseille, comme ça.
1: Ma foi.
2: Ah, c'est Skyrock. Et moi, j'écoute Skyrock. Et ouais.
6: Ah, voilà.
2: Et bien, bravo, tu as Mehdi. Gagné ce matin, Mehdi, en direct sur Skyrock, 1 500 €.
7: Et bravo, le
2: comme
7: sort.
2: Ça,
7: bravo.
2: Tu réponds Skyrock, tu gagnes 1 500 balles. Félicitations.
8: Vous êtes des monstres. Et...
2: Ah bah je le dis souvent à certains membres de l'équipe. T'entends Sam, tu dis que je parle mal parfois, pas du tout, c'est pas
8: continuez comme ça, vraiment continuez comme ça.
2: Et voilà, Gardane, il a gagné Mehdi. Bravo Mehdi pour les 1 500 €. Bravo Alexandra de Tréfondel dans le 35, à Maïva de Chassenon, c'est tous ceux qui ont gagné, toutes celles qui ont gagné 1 500 € cette semaine. Bravo à Rémi de Ivry-sur-Seine, à Magali de Vessac dans le 82 à côté de Montauban, à Cédric au Poiré-sur-Vie dans le 85 à côté de la Roche-sur-Yon en Vendée et à Dominique de Cherbourg. Tout le monde répond Skyrock, répondez Skyrock le morning quand on vous appelle. Et là, répondez au téléphone pour
1: là,
2: gagner
1: sérieux,
2: les 17 000 euros tout de suite sur Skyrock.
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2: Et oui, c'est maintenant, vous allez gagner vos 17 000 euros sur Skyrock. On a fait le tirage au sort, on a tiré 10 numéros.
6: Ouais.
2: Alors les uns derrière les autres, on les appelle. Faut bien répondre au téléphone. On appelle en masqué, donc répondez au téléphone.
1: Ouais.
2: Et vous gagnez 17 000 euros. Vous avez envoyé 17 au 7-20-20, 17 000 euros à gagner. On a tiré qui en premier?
6: Emmanuela.
2: Emmanuela.
6: C'est un beau prénom.
2: On appelle Emmanuela qui a la main sur le téléphone.
1: Ah, direct.
2: Toi, tu les veux, les 17 000 euros. Bonjour Emmanuela.
11: Bonjour.
2: Bonjour.
1: Salut.
2: Salut. Comment ça va ce matin?
11: Ben là, tout de suite, super bien du coup.
2: Je te préviens, tu risques d'aller encore mieux dans un instant, Emmanuela.
11: Ben ouais. J'imagine.
2: Alors une petite présentation déjà, t'appelles, enfin t'es où? On t'appelle où? T'as quel âge? Tu fais quoi dans la vie? Dis-nous tout, Emmanuela.
11: Alors je m'appelle Emmanuela, j'ai 30 ans, j'habite à Pavigneux, près de Saint-Étienne, et je suis factrice, et là je suis en tournée.
2: Une factrice en tournée, c'est peut-être votre factrice qui vous envoie... Eh ben tiens. Si vous attendez du courrier, dans un instant, vous ne le recevrez pas parce que Emmanuela, tu vas partir en vacances, tu vas partir en week-end.
11: Voilà, exactement. Et je pense que je vais gueuler, ils vont me prendre pour une folle aussi.
2: Mais t'as raison.
6: Il faut exprime ta joie.
2: Ta joie à condition, parce qu'il y a quand même une condition, que tu gagnes les 17 000 euros ce matin.
1: Bien sûr. Ça gagne, bien sûr.
2: On ne sait jamais ce qui peut se passer avec une canicule, un bug général du téléphone.
11: Non, pas la poisse, merci.
2: Je peux m'évanouir à n'importe quel moment parce qu'il fait chaud.
1: Les câbles qui fondent.
6: Tu peux déboîter l'épaule.
2: Oui, de joie.
11: Oui, aussi, c'est vrai, me faire mordre par un chien.
2: Tu t'es déjà fait mordre par un chien en tant que factrice, toi?
11: Oui, l'année dernière, un chien qui m'a attaqué, un berger allemand, il m'a défoncé le bras.
2: La carriole va dire, oh c'est trop mignon.
6: Ah non, j'allais dire, merde putain, c'est chaud quand même.
2: Bon,
1: non, t'as récupéré ton bras.
6: Ah ouais, c'est pas mignon du tout.
1: Non, je suis amputé.
2: Le bras va bien.
11: Le bras va mieux, oui, exactement.
2: C'est une bonne nouvelle. Bon, allez, on va pas te faire attendre plus longtemps. on voit immédiatement si t'as gagné tes 17 000 euros, Emmanuela. 17 000 euros à gagner.
1: Allez, go.
2: Attention.
1: Allez, allez.
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2: Et tu gagnes 17 000 euros ce matin sur Skyrock.
1: Bravo. Ouais. Bravo, Emmanuela. Bravo, Emmanuela.
11: Bravo.
2: Tu te réveilles avec Skyrock et tu gagnes 17 000 euros ce matin. Elle est belle, la vie. Hein.
11: Ouais, carrément. Bah, ça, c'est parfait, là. J'ai eu 30 ans vendredi, mon compagnon m'a demandé en mariage.
1: Oh, c'est beau, ça.
11: Voilà, ça pourrait servir pour ça et puis pour partir en vacances avec mes filles.
6: Ça, c'est la belle
1: chose. Ouais, le combo parfait, là.
2: Ah, ouais. T'imagines.
11: Ouais, carrément. Franchement, trop bien. Je suis trop heureuse.
6: Bah, bon anniversaire avec un petit peu de retard et félicitations pour ton mariage.
1: Bah, ouais, bravo.
2: Ah, oui. Félicitations pour les 17 000 euros aussi.
1: Surtout, ouais, aussi. Oui, 17
11: 000. Carrément.
2: Vous allez passer un week-end de fou. Bon, ça va servir pour le mariage. Tu veux acheter des trucs? C'est quoi les trucs que tu as envie d'acheter?
11: Je sais pas, j'ai rien prévu encore, mais là je vais m'y mettre.
2: Une clim. J'en ai acheté une, c'est génial.
11: Oui, je vous écoute tous les matins avec la clim, et moi aussi j'en ai mis dans les chambres de mes enfants et dans ma chambre, c'est royal.
2: Bon, j'ai dit, alors tu fais un gros bisou à ton nouveau
11: merci
2: mari.
11: Beaucoup.
2: Gros bisous aux enfants, bisous à tout le monde, et bravo le 42. Ça tombe chez moi dans le 42,
11: je crois. Carrément, ouais.
2: Bravo.
11: Merci.
2: Bisous, Emmanuela.
11: Il y a déjà tout pareil qui m'écoute.
2: Ils sont branchés sur Sky, bonjour.
1: Bonjour.
2: Et tu payes un coup, et elle paye un coup à boire.
11: Non,
2: ils
11: vont faire demi-tour, arrêtez.
2: Vous avez tous Savigneux, c'est ça?
11: Oui, c'est ça, Savigneux.
6: La pauvre, non.
2: En prison, dans le 42. Des gros bisous, Emmanuela. Bisous à toi.
1: Merci bisous, bisous.
11: Merci beaucoup. Merci.
2: T'as gagné, Emmanuela, mais j'ai une bonne nouvelle pour vous qui nous écoutez. Vous êtes inscrit ce matin, vous avez dit, c'est pas pour moi ce matin, mais ce sera pour vous la semaine prochaine. On remet 17 000 euros en jeu.
1: Oui.
2: 17 000 euros à gagner. Semaine prochaine, en vous réveillant dans le morning avec nous. Ne loupez pas le morning dès lundi. Et donc, encore 17 000 euros. Et une très très bonne nouvelle si vous écoutez Skyrock tout le week-end. Déjà, vous allez vous ambiancer avec le son de Sky, mais vous allez gagner aussi vos iPhone 17. Ça tombe toute la journée, donc 17 au 7 20 20. Vous n'êtes pas inscrit pour rien. On continue. Semaine pro. Bisous, Emmanuela. Bisous,
1: bisous
2: à vous.
1: Bisous.
2: Rendez-vous.
11: Merci à toute l'équipe.
2: Merci à toi. Merci, Emmanuela.
1: C'est un gros bisou.
2: Et rendez-vous ce soir pour la Radio Libre. On sera là en pleine canicule. On va passer une soirée très, très chaude avec vous. Dès 21h, Radio Libre à ne pas louper. Demain matin, le Morning Best avec Vincent pour vous réveiller avec le Morning. Et puis, lundi et toute la semaine prochaine, 17 000 euros à gagner. Oh, quelle émotion, hein.
6: Trop fou.
2: Ah, t'as entendu ça, Fred?
0: Je suis ému.
2: Ouais, je sais. Ça fait plaisir,
0: bravo, Emmanuela.
2: Bah oui, bravo, Emmanuela.
0: À Savigneux, c'est ça?
2: Savigneux, t'as raison.
1: Savigneux, ouais.
2: Savigneux dans le 4-2.
0: Dans le 4-2.
2: Et voilà.
0: Tu connais?
2: C'est juste à côté de Montbrison, dans la plaine du Forêt.
0: Parle-nous un peu du lieu, c'est comment?
2: C'est assez sympa, c'est mignon, hein.
0: C'est mignon.
2: Ah, c'est bien, Savigneux.
11: Oui, c'est super bien, c'est super calme, c'est trop bien.
2: Voilà, t'es tranquille.
1: Impeccable. Oh, c'est pas loin de Saint-Chamond?
2: Non, c'est de l'autre côté.
1: Ah mince,
2: c'est de l'autre côté.
11: C'est dans le 42 aussi, mais bon.
2: Oui, dans le 42 aussi. Et tout le monde écoute Skyrock là-bas, les gens s'arrêtent pour te féliciter, c'est un truc de ouf. Gros bisous en tout cas. Salut Emmanuela, on te fait des bisous, Fredo aussi.
0: Eh ben merci.
2: Et tu retentes le coup la semaine prochaine.
0: Ben évidemment, ça m'est passé sous le pif.
11: On peut toujours retenter.
2: Bien
1: sûr.
2: Allez, des bisous à vous, ce soir 21h Radio Libre, et profitez bien du son de Skyrock. C'est parti avec toi, Fred.
0: Ciao.
2: Bisous.
6: Ciao.
0: Et à toutes.
2: À tout à l'heure, ciao.
0: C'est parti avec le son de Skyrock en ce vendredi à la veille du week-end sur Skyrock. On va revenir vite dans un instant avec By My Side, le

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9: Et c'est parti sur Skyrock, c'est l'heure de l'agenda du Racing Club de Lens. Alors bien évidemment, on est en pleine Coupe du Monde, mais on a reçu le calendrier de la Ligue 1 pour la saison 2026-2027. Et ça débutera le 22 août pour le Racing Club de Lens qui défiera l'équipe de l'AJ Auxerre le samedi 22 août. Ça sera prévu à 17h sur la pelouse de Bollard. Et le premier choc de la saison, faudra attendre un petit peu. Ça sera le 10 octobre, le Racing Club de Lens qui défiera l'Olympique Lyonnais du côté du stade Bollard.
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préparation d'un nouvel album qui sera prêt a priori pour le 31 juillet. Le premier extrait, At That I Made You Love Me, c'est ce qu'on écoutait sur Skyrock. Il est 11h pile, dans une heure il y a vos dédicaces sur Skyrock, c'est reparti. Nouvelle heure de son avec René Kaovila, Gambi, qu'on va écouter maintenant. Juste après il y aura Michael Jackson, Alonso et Aaron Boy aussi, extrait de l'album Dracard d'Alonso, c'est le morceau de 18 carats. Ça arrive dans un instant.

Théodora avec Miss Kitoko à l'instant sur Skyrock et à 11h15. Le retour du son, c'est dans un instant, ne bougez pas. On écoutera d'ailleurs sur Skyrock le morceau avec Mauvais Joe. Mauvais Joe qui fait partie de Triangle des Bermudes. Il est en solo sur ce titre et c'est

0: retrouver Joe dans un instant et Shakira, pas toute seule sur le titre, c'est Burna Boy aussi à écouter. Shakira et Burna Boy en duo juste après.
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Lepto avec Pineapple à l'instant sur Skyrock à 11h30 dans 30 minutes. Vos dédicaces, le son ça continue. Urban Music non-stop avec Jules, parfum quartier sur Skyrock. C'est Jules qu'on va écouter maintenant. PLK avec Pocahontas et puis les frangins Big Flo, Oli, Picasso, ça arrive.

Taïga qui reprenait la Macarena à l'instant sur Skyrock il y a quelques années. À midi moins le quart, on était avec Taïga sur Skyrock et on va revenir dans un instant au retour du son. À midi, vos dédicaces sur Skyrock entre, voilà, c'est entre midi et 16h comme chaque jour hein, pour passer tout un tas de messages. On va saluer aussi Emmanuela ce matin qui est en pleine livraison de courrier postière. Emmanuela qui est repartie avec 17 000 euros. Ça s'est passé ce matin entre 6h et 9h15 dans le morning de Difool. Et la bonne nouvelle, c'est qu'on remet 17 000 euros en jeu. 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Vous pouvez déjà vous inscrire en envoyant 17 par SMS au 72020, 17 par SMS.

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6: Et on est parti sur Skyrock, c'est l'heure de l'agenda concert, l'agenda des bons plans, et ça approche, hein, les 3 et 4 juillet.

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0: l'instant, Eren Boy et Nono La Grinta avec moi sur Skyrock. Il est midi, l'heure de retrouver Mehdi en pleine forme, bien évidemment.
1: Bah ouais, c'est parti pour les dédicaces avec moi, comme tous les jours.
0: Toi. Avec toi jusqu'à 16h.
1: Exactement. Vendredi aujourd'hui, Fred, ça dit quoi là pour conclure la semaine de Planète Rap?
0: Ça dit que tout va bien ou qu'on se retrouve ce soir, 20-21?
1: Bah ouais. Comme...
0: Avec Triangle des Bermudes, tiens, à retrouver.
1: Mais ça va être très bon ça. Ok, et puis la nocturne, 100% à français après la radio libre de Diffoul.
0: Évidemment, avec des nouveautés, beaucoup de nouveautés comme chaque soir.
1: Tu vas nous préparer
0: chaque
1: ça.
0: Chaque vendredi soir.
1: Ouais, bah allez. Tu vas nous préparer ça bien tout à l'heure.
0: De ce pas, Mehdi.
1: À partir de minuit. Ciao, Fred, à ce soir.
0: Ciao, ciao.
1: Allez, bonne journée. Chaudement encore aujourd'hui, là. Il fait chaud, il fait beau, mais il fait très, très chaud sur toute la France. Caniculaire aujourd'hui. Température 40 degrés. Hein. On nous annonce 43 lundi. Enfin, je vois ça, là, aux infos. 43 lundi. Je sais pas où, mais 43 lundi sera le jour le plus chaud de l'histoire. Truc de dingue. Et bah, bon courage. En tout cas, Urban Music non-stop toute la journée sur Skyrock avec vos messages, vos dédicaces que vous envoyez avec l'appli Skyrock FM. Vous cliquez sur balance ton message en direct et nous on s'occupe du son avec pour débuter l'émission là aujourd'hui. Bah, c'est Maladie, le nouveau son de Mauvais Joe, très très bon. Bad Bunny, Nouvelle Bayole et puis Aaron Boy avec Elle Voulait.

0: Caris, de retour avec un gros son. Nouveauté Skyrock, Caris, on va l'écouter, Huracan. Et la suite, c'est avec Gambi qui arrive, René qui est au bilan. On va écouter Gambi, on va écouter Tame Impala aussi avec Dracula. Et puis Gims aussi arrive avec Théodora pour Spa sur Skyrock avec vos messages. Les dédicaces qu'on débute en Mayenne aujourd'hui à Laval avec Youssef, il fait une dédicace pour ses potes Julie et Maxence notamment. Et tous les premières du lycée Ambroise Paré à Laval. Et puis Gabin de Nérac, lui, dans le Lot-et-Garonne, fait une dédicace pour ses collègues. Il y a Walid et Lana avec qui taffent au restaurant au Royaume à Nérac. Courage pour la journée, c'est le message. L'appli Skyrock FM, vous cliquez sur Balance ton message en direct. Vous pouvez nous appeler aussi au 01 53 40 30 20, comme tous les jours on décroche entre midi et 16h. 01 53 40 30 20, à vous de jouer.
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Le 31 juillet, avec un nouvel album, sera son 8e album, Ariana Grande. On va écouter son nouveau son sur Skyrock qui s'appelle Hey Data Made You Love Me. La suite du son avec le son de Nonola Grinta. On écoute Love You là maintenant sur Skyrock, enchaîné à Kesha, TikTok en version Sky, et puis le nouveau Taiki aussi qui arrive avec Girlfriend. Bon après-midi, bon vendredi.

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soleil de Gims à l'instant sur Skyrock. Le soleil bien présent sur toute la France aujourd'hui, un peu trop présent même. Courage avec la chaleur, la canicule. Il est 14h, bon après-midi, bon vendredi, fin de semaine à l'écoute de Sky, le week-end qui arrive en espérant qu'il sera bon pour vous tous de l'autre côté de la radio et du son, avec une nouvelle heure qui débute maintenant, Urban Music non-stop toute la journée. Voici Gambi qui a fait son retour depuis quelques semaines avec un nouveau son qui s'appelle René Kiovila qu'on écoute tout de suite, enchaîné à Naika One Track Mine, Nono La Grinta aussi avec Love You et Eminem avec Dido Porstan, un des bons classiques à se faire là bientôt sur Skyrock. Et puis Triangle des Bermudes, on écoutera Balek sur Skyrock. Let's go.

0: Young des Bermudes en EOT Skyrock avec Aïna Camoura. On va l'écouter Balek là à l'instant. Et la suite, c'est avec Cléto. On va écouter Pineapple là bientôt. Tamim Pala aussi à venir avec Jenny, le remix de Dracula, Caris aussi en nouveauté avec Huracan. Et puis Michael Jackson aussi, on fait tourner ses classiques. Billie Jean qui arrive avec vos messages. Skyrock dédicace, on parle de vous tous les jours. Entre midi et 16h, Adriana depuis Bordeaux fait une dédicace pour sa collègue. Christina qui termine son stage là aujourd'hui. Après 6 mois avec nous, tu vas grave nous manquer, son message. Il y a l'appli Skyrock FM, vous cliquez sur balance ton message en direct. Et puis vous pouvez nous appeler aussi au 01 53 40 30 20. 01 53 40 30 20, du bon son, vos messages. Et puis les cadeaux aussi, écoutez ça.
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Et même mort, Michael Jackson détient des records avec son film au ciné là, qui s'appelle Michael, son biopic, qui est devenu le biopic le plus vu de l'histoire du cinéma. On va l'écouter, Billie Jean, à l'instant sur Skyrock. Bon après-midi, bon vendredi, à l'écoute de Sky avec la suite du son. Après Michael, c'est Rain Boy, si elle voulait. On va écouter Joey Dotfulio sur Nouveauté avec Rihanna et Théodora Miski.

0: Théodora sur Skyrock. On va écouter Miss Kitoko et Mauvais Joe arrive avec Maladie, nouveau son. Un des bangers français de cet été. On va l'écouter, moi beaucoup l'écouter ce son. Mauvais Joe là qui arrive avant 15h. Et puis Picasso aussi, le nouveau son de Big Flo et Oli, les Toulousains, les deux frères. Et dédicace à vous Toulouse, à l'écoute de Skyrock. Les dédicaces justement sont en ce moment jusqu'à 16h en direct avec Malik depuis Bruyères dans les Vosges. Il fait une dédicace pour ses collègues. Il y a Lydia et Fanny. Et puis grosse force aussi à tous les pompiers de France. Courage avec la chaleur, tu m'étonnes. Et puis Marvin depuis Toulouse, lui fait une dédicace pour ses frérots Timothée et Karim. Et force aussi à tout le quartier en Palo à Toulouse, à l'écoute de Skyrock.
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16: Et c'est parti sur Skyrock, c'est l'heure de l'agenda du Racing Club de Lens. Alors bien évidemment, on est en pleine Coupe du Monde, mais on a reçu le calendrier de la Ligue 1 pour la saison 2026-2027 et ça débutera le 22 août pour le Racing Club de Lens qui défiera l'équipe de l'AJ Auxerre le samedi 22 août. Ça sera prévu à 17h sur la pelouse de Bollard et le premier choc de la saison, faudra attendre un petit peu. Ça sera le 10 octobre, le Racing Club de Lens qui défiera l'Olympique Lyonnais du côté du stade Bollard.
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Flo et Oli, on écoute Picasso à l'instant sur Skyrock. Il est pile 15h. Bon après-midi, bonne fin de semaine. Vendredi aujourd'hui. Vendredi encore sous la chaleur, sous la canicule. Courage, notamment si vous êtes dehors, la suite du son. Et Urban Music Non-Stop avec une nouvelle heure qui débute maintenant avec des cadeaux aussi. iPhone 17 à gagner tous les jours, toute la journée là en ce moment. 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La suite du son avec Rambo Goyard. Voici BMS enchaîné à l'hymne de la Coupe du Monde de foot. Shakira avec Burna Boy. On va écouter Die Die. Gims aussi arrive avec Théodora pour Spa. Et puis Nicki Minaj. C'est bien ça, Nicki Minaj. C'est son nom. On va l'écouter avec Starship sur Skyrock.

0: avec Karen Boy en nouveauté. On écoutait 18 carats sur Skyrock. Se prépare PLK avec Pocahontas. Écoutez Bad Bunny aussi, Noah Bayol et Mauvais Joe aussi avec Pilé sur Sky avec vos messages, des dédicaces que vous laissez avec l'appli Skyrock FM. Il y a Inaya depuis Dieppe qui fait une dédicace pour son meilleur pote Arthur qui se marie demain après 10 ans de couple avec sa petite femme Agathe. Félicitations à vous, les futurs mariés. Et puis Iris de Carcassonne qui nous dit dédicace à mes potes Lou et Ethan, grosse force aussi. Allez à tous les troisièmes du collège Simone Veil à Carcassonne. L'appli Skyrock FM, vous cliquez sur Balance ton message en direct.
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Jules avec Parfum Quartier à l'instant sur Skyrock, premier sur le rap toute la journée, et il pourrait y avoir prochainement un duo This Is Jules. Les deux rêvent de collaborer ensemble, donc ça devra arriver d'ici quelques semaines, d'ici quelques mois. Suite du son à Karen Boy avec moi, enchaîné à Billit, Michael Jackson et Meryl aussi à venir. Avec Eva, on écoutera Coco Chanel sur Skyrock.

Le retour d'une jolie voix sur Skyrock, celle de Adèle Cassion. Quand on l'écoutait, c'était Été avec toi avant 16h. Aina Camon arrive. On va écouter, c'est quoi le son qu'on va écouter là déjà? C'est Sexy Nana, bien sûr, en duo avec la rafleuse. Emric aussi se prépare pour le 16-20. Après vos messages, vos dédicaces comme tous les jours, le 16-20, avec des iPhone 17 encore à gagner. On met ça là cette semaine, ce week-end également, la semaine prochaine, avec 17 000 euros aussi à gagner à la fin de la semaine. Pour ça, vous envoyez 17 par SMS au 7-20-20.

0: Allez, bon après-midi, bon vendredi, courage avec la chaleur, la canicule aujourd'hui sur toute la France.
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2: Vous êtes nos envoyés spéciaux tous les matins, vous envoyez vos températures. Julia, 24 degrés dans le sud ce matin. Wow. Maëlle, 25 degrés en Ile-de-France. Den, oula, t'as battu tout le monde. Dans le 69, il fait 26. Fait combien chez toi, Théo?
3: Il fait 36,8.
2: Mais tu l'as mis où le thermomètre?
4: J'hallucine.
2: C'est bien, Théo.
3: Il est constamment dedans.
2: Bon. Allez, 0,53.
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3: Ça parle humour, humour et one man show maintenant sur Skyrock avec un artiste parisien, il s'appelle Callaghan. Il a notamment fait les premières parties du Comte de Bouderbala à Paris, je vous le recommande. Je vous conseille personnellement Callaghan qui sera en spectacle demain à 19h au Spotlight de Lille. Le prix des places est à 22€, les résas c'est dans tous vos points habituels.

0: Le son de Aya Nakamura avec la rafleuse. On va l'écouter Sexy Nana sur Skyrock. Premier sur le rap toute la journée, premier sur les dédicaces aussi tous les jours. Midi 16h avant l'arrivée d'Emeric qui est là pour le 16-20. Salut Emeric.
1: Salut Mehdi, t'as vu, j'ai ramené une grande bouteille d'eau.
0: Ouais, j'ai vu ça, t'as ton immense bouteille Volvic.
1: Bah oui, parce que là il faut absolument s'hydrater quoi.
0: En face de mon immense bouteille Evian.
1: Effectivement, comme ça on a cité deux marques, on peut en citer une troisième, comme ça c'est bien.
0: Contrex.
1: Contrex, voilà.
0: Allez,
1: c'est bon.
0: Allez, voilà. Et Vittel, tiens, une quatrième.
1: Voilà, pas de jaloux.
0: Cristalline. Bah Emeric, c'est parti pour le 16-20. Hein.
1: Ouais, 16-20 qui arrive. Il y aura aussi Gims avec Soleil qui porte bien son nom, le titre aujourd'hui.
0: Exactement. Il y a Lou alias Candice qui nous dit dédicace pour Malena qui a donné naissance à Tom tout en continuant une vie à 300 à l'heure. Félicitations à la plus belle des mamans. Bravo à la plus belle des mamans. À l'écoute de Sky.
1: La plus belle des mamans. Fini pour les messages en direct de la semaine, même Mehdi.
0: Ouais, retour lundi. Bon week à vous.
1: Ciao, ciao.
0: Bye bye.
1: Ouais, c'est parti pour un des week-ends les plus chauds de l'histoire en France apparemment. Le 16-20 de ce vendredi, ça se vend en mode week-end, en mode grosse canicule, grosse chaleur avec Skyrock et avec du bon son heureusement. D'ailleurs on va attaquer directement avec Gims, Soleil.

Boy sur Skyrock avec Elle Voulait sur la radio des numéros 1 avec cette chaleur de fou. Il vous faut la musique qui va avec, hein. La musique des numéros 1, Naïka, One Track Mind. Et derrière, attention, le gros retour de Carrie sur Skyrock, Huracan. 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

0: Caris à l'instant sur Skyrock, premier sur le rap. Le rappeur de Sevran qui est de retour avec une mixtape de dingue. Et ce morceau, le premier extrait à l'instant qu'on va de retrouver sur Skyrock. Vous savez quoi? On va faire un petit jeu comme d'habitude. Là, vous allez pouvoir me dire la température qui fait chez vous. J'aime bien savoir quelle est la température la plus chaude. Enfin, la température qu'il y a dans votre quartier, dans votre ville, dans votre village. Vous mettez votre prénom, votre ville sur l'application Skyrock. En plus, c'est gratuit pour m'envoyer un message dans le studio. Donc allez-y, comme ça, je lirai tout ça sur l'antenne dans un instant, dans moins d'un quart d'heure. On arrive avec ça, nous. Pineapple de Leto. Gambi sera là aussi avec René K.O. Villa. Leto, Gambi, du nouveau Hamza aussi en préparation. Tous les numéros 1 sont dans le 16-20.
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Le King, le roi, quoi. Michael Jackson sur Skyrock. Les messages qui arrivent pour me parler des températures qui est actuellement en France. 35 degrés à Nîmes, me dit Sam. 39 pour Nat. 35 à Toulouse pour Maël. 34 à Évreux. 35 en Dordogne pour Peanuts 974. Il fait 35 à Reims. 38 degrés à Albertville, me dit Jessica en Savoie. 41 degrés dans le 62 pour le message de Clément. Mais merci pour le message, hein, qui arrive dans tous les sens. On en profite et puis surtout on s'hydrate, hein. On prend soin également des parents, des grands-parents, tout ça. Je compte sur vos auditeurs de Skyrock. Voici Gambi. Renaud Kaovila sur Skyrock.

Skyrock premier sur le rap. Avec Hamza, on va écouter Blick sur la radio des numéros 1. On va faire un petit détour par Marseille avec Jul, là, parfois quartier sur Skyrock. Après, The Cat, Nono La Grinta sur Skyrock. Love you.

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0: peut compter sur lui. Il s'appelle la rafleuse. On va écouter Argent Sale sur Skyrock. Avant 17h, le retour du son, ça sera RN Boy Nono La Grinta avec moi. Il y aura un classique de Coolio aussi, Gangsta's Paradise, mais là, c'est l'heure de parier.
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0: Bon, il y a un match qui a lieu à 2h30 du matin, c'est Brésil-Haïti. Et là, franchement, écoutez bien ce que je vais dire. La cote du Brésil, elle est à 1,09, ok? La cote du nul, elle est à 11,50. La cote pour Haïti, elle est à 19. Donc si vous pariez pour Haïti, qu'il se passe un miracle dans la nuit et qu'Haïti cartonne tout, mais ça va être un truc de fou ce qui va se passer. Donc n'hésitez pas à aller faire un pari. N'oubliez pas, c'est interdit aux mineurs.
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Weeknd qui sera en concert Skyrock. 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

C'était Coolio et c'était un énorme classique. On va écouter Gangsta's Paradise. Vous aimez les classiques? Ben moi aussi. Dimanche soir, vous vous calez sur Skyrock. Et pendant deux heures, il y a que des soirs à l'ancienne. Deux heures avec que des anciens numéro 1. Des morceaux qui ont fait l'histoire de Skyrock depuis que Skyrock est premier sur le rap. C'est Skyrock Classique. C'est là, on va écouter Coolio. 17h01, fin de journée qu'on passe ensemble. Plein de numéro 1 pour terminer cette journée, pour attaquer ce week-end sous le signe de la canicule, la forte chaleur. On s'hydrate et puis on se fait le son de Mauvais Joe.

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du Triangle des Bermudes, on va écouter Maladie sur Skyrock d'ailleurs. Triangle des Bermudes avec Aya Nakamura, mais quel morceau, quel carton. Le titre c'est Balek et c'est prévu juste après Culture, Méli Mélo. Tous les numéros 1 sont dans le 16-20, même pendant la canicule sur Skyrock.

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Harris pète le score, il est deuxième du top album. C'est son meilleur démarrage de sa carrière solo depuis 2020. Vous imaginez? Trop fort. Pour sa mixtape, on va écouter le premier extrait, c'était Huracan. Harris à fond sur Skyrock, sur la radio des numéros 1. Merci de terminer cette journée avec nous. Courage avec la chaleur, hein. N'hésitez pas à nous dire d'ailleurs quelle température vous avez chez vous sur l'application Skyrock. Moi j'aime bien guetter un petit peu la météo, vous mettez votre ville, votre prénom et la température sur l'application Skyrock. En plus c'est gratuit, très simple, nous envoyer des messages dans le studio, on est en direct donc on en profite 7 jours sur 7, 24 heures sur 24, avec tout au numéro 1 dans le 16-20 sur Skyrock. Bad Bunny à suivre, et là c'était Impala, Jenny, Dracula sur Skyrock.

Bilouki à l'instant sur Skyrock avec Full sur la radio des numéros 1 Skyrock. Bravo à Emmanuela. Emmanuela, elle vit à Savigno dans le 42. Elle a gagné 17 000 euros. Vous imaginez un petit peu 17K sur le compte en banque. Le virement a été fait sur Skyrock pour préparer son mariage et ses vacances. Tu m'étonnes. 15 000 balles. C'est 17 000 euros carrément. C'est une folie. Il y a encore des thunes qui vont tomber sur Skyrock. Donc c'est vrai que quand on vous appelle pour vous demander quelle est votre radio préférée, si vous répondez Skyrock, c'est 1500 euros cash. Puis les mauvais Joe. C'est la suite du son sur Skyrock. Il y a aussi Rosalia avec La Fama. Rosalia The Weeknd juste avant 18h.

0: conseils pour lutter contre la canicule. Alors le meilleur pour l'instant, c'est le fils d'Agathe qui a laissé le frigo ouvert pour que sa maman elle ait pas chaud. C'est super ça. Vous avez d'autres conseils vous?
1: Moi ce que je fais, je vous conseille de faire quand il fait vraiment très très chaud. Vous pouvez poser la bouteille congelée devant le ventilo, ça rafraîchit de ouf la pièce.
2: Tu peux mettre un sopalin avec l'eau.
3: Mettre aussi une serviette mouillée sur ton ventilateur.
0: Serviette mouillée sur ton ventilateur, comme ça, ça fait un court-circuit, c'est pas mal. Ouais, c'est pas mal ça, quand même. Non, mais on a de bonnes idées.
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0: Weeknd qui sera en concert à Skyrock. 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
1: Passez une bonne soirée. C'est un très beau vendredi qui nous attend ce soir.
2: On est vendredi.
1: 404 est dispo sur toutes les plateformes.
2: On est vendredi. La famille, allez choper.
1: Je dis bien toutes les plateformes. Et ça, c'est l'album qui va nous tenir là. Attends, on est quoi? On est au mois d'avril. C'est parti, avril, mai, juin, juillet, août,
2: tout l'été, toute l'année. Tout l'été,
1: et jusque, je pense, peut-être aussi, en effet, au 31 décembre 2026.
2: Bien sûr. On espère plus, même. On espère plus.
1: 31 décembre 2026, pareil, ça doit résonner. Il y a des morceaux qui vont résonner. Le projet est sorti. Je suis ravi d'être avec vous, Triangle des Bermudes, ce soir.
3: C'est un plaisir pour nous. Dernier jour, on a passé une putain de semaine.
2: Ouais, c'était lourd.
1: Yoshi, Mauvais Joe, Cocos Voice, c'est là. Ils sont là, tous les trois.

0: On est là.
1: Pas tout seul.
0: Ouais. Non, je t'ai ramené la pépite.
1: Qui fait les présentations?
0: FKL, Zer, FKL, Place des Honnêtes, dans la maison, c'est mon petit frère, ça me tient à cœur qu'il soit là.
1: C'est vraiment le frangin.
0: C'est mon petit frère. C'est vraiment
1: la famille.
0: Et ouais, il a plus de talent que moi à la base. Mais il bosse pas.
1: Arrête.
0: Ouais, il s'en fout en fait.
1: Il en faut pas une.
0: En fait, il est trop fort, mais genre, il s'en fout. Tu vois ce que je veux dire ou pas? Un Messi, genre.
1: Tu as le droit de réponse. Bienvenue à toi en tout cas, FKL.
2: Merci.
1: Mais droit de réponse immédiatement au frangin.
2: Franchement, il ment.
1: Tu travailles dur.
2: Franchement, on essaie.
0: Il travaille pas, c'est bon. Il a beaucoup de talent. Il va le faire écouter ça là.
2: Merci.
1: Il y a quoi? Il y a des projets qui sont en cours? Il y a des choses qui sont en route?
2: Franchement, si le big manager boit, il veut mettre son nez dans ces affaires-là, franchement, on va sortir les trucs. Hein.
1: Bon, très bien, on pourra découvrir dans la deuxième partie de l'émission.
2: On fera un live tout à l'heure.
0: Dans le bon.
1: Et on va pouvoir attaquer avec un morceau extrait du projet qui est donc disponible. Ça y est, 404.
0: Ça y est, on a plein de bons retours et tout. C'est lourd, je pense.
1: T'as trop crevé de la soirée d'hier, d'ailleurs, messieurs? Ça va, je me trouve
0: frais. Ça va, on est là.
1: Vous êtes frais?
0: On est habitué à ce traduit-là, on est habitué.
1: Des choses de prévu, d'ailleurs, ce week-end. Dimanche soir, je sais que.
0: On en a parlé toute la semaine.
3: XS de Paris,
1: XS de Paris, c'est à Ivry.
0: Ivry, 4 rue Jules Van Zup.
1: Voilà, c'est à Ivry-sur-Seine.
0: Et ça, c'est pour dimanche.
1: Mais samedi soir ou même ce soir, peut-être.
0: Samedi, on est où, samedi?
3: En Belgique.
0: Big up à tous les Belges qui nous écoutent. Samedi, on sera chez vous, la famille.
1: Et ce soir, repos quand même, un peu vendredi.
0: Un petit peu, quand même. Avec la grosse soirée d'hier, repos.
1: Il faut se ménager un petit peu.
0: Hier, c'était chaud, la famille.
1: Écoutons Double Jeu tout de suite.
0: Directement.

0: Incroyable jeu à l'instant, Triomphe et... des Bermudes et le projet 404 qui est disponible.
1: Ouais.
0: Messieurs, on va parler un petit peu à venir.
2: Ah,
0: on va parler à venir, forcément.
2: Ouais,
0: l'avenir, c'est évidemment la sortie, mais ça y est, c'est fait. Depuis aujourd'hui, c'est disponible. 404 sur toutes les plateformes.
1: L'avenir est à nous.
0: À quoi va ressembler les prochaines semaines pour vous? Et quel serait l'idéal pour vous? Qu'est-ce que maintenant vous avez atteint aussi ce but, hein, on l'a dit hier, on a eu une très belle soirée avec les speakers, vous avez commencé dans les clubs, ambiancé les clubs, et puis ça a pris, et puis il y a eu les morceaux, il y a eu évidemment Chargé, donc il y a déjà eu une part de rêve.
1: Gros big up à Chargé.
0: Mais je suppose qu'il reste encore plein de rêves, plein de choses à réaliser. Comment vous projetez les prochaines années, les prochains mois?
2: Commence. On est...
0: Yoshi.
2: En tout cas, pour ma part, mais bon, je pense qu'ils sont comme moi, on n'est pas forcément des gens qui rêvent.
0: Ouais.
2: On veut juste, je pense que les prochaines semaines, pour répondre à ta question, on va bosser, continuer à bosser, on va pas s'arrêter de bosser.
0: Ouais.
2: Et en fonction des répercussions de l'album, voilà, ça y aura beaucoup de boulot.
1: Ça y aura moins.
2: Dans tous les cas,
1: il y aura du boulot.
2: On sera au travail.
1: Il y aura du boulot,
2: dans tous les cas.
1: Ouais, nous, comme il a dit, on n'est pas forcément des grands rêveurs. Je pense qu'on a un certain âge quand même. Même si tout ce qui nous arrive.
0: Si jeune.
1: Franchement, on est jeune, mais tu m'as compris, c'est pas comme si on a pété à 20 ans. Mm-hmm. Tu vois ce que je veux dire? Donc, on va essayer de continuer de travailler, par la grâce de Dieu toujours. Et que Dieu nous facilite pour les mois à venir, tout simplement, et que. Alhamdoulilah.
0: Vous êtes très spirituel aussi, aussi inspiré.
2: C'est des plus petits, ça. On nous a
1: c'est important.
2: Ça. On sait qu'on doit faire en sorte de rendre fiers à nos familles. Mmh. On sait qu'on doit faire en sorte de rendre fiers à nos proches, etc. Et on sait que c'est par la force du Tout-Puissant qu'on va le faire. Donc c'est pour ça qu'on y croit.
1: Nos familles, elles sont très craintives de tout ce monde-là. Je vois ce que je veux dire.
0: Oui.
1: T'as capté. Nous, on est tous issus de familles où quand ça commence à aller un peu trop haut, ils disent mais qu'est-ce qui se passe là-haut?
2: Parce que je veux dire, c'est limite la peur de la réussite. C'est grave. C'est limite la peur de la réussite.
1: C'est un peu ça. Ça veut dire que non, très terre à terre.
0: Bah foutre la merde, mais vous nous avez foutu un beau triangle.
1: Et merde.
0: Vous voyez ce que je veux dire, les gars. Hein, nos amis complotistes. Vous voyez bien le. Hein, laissez-moi faire 2-3 signes à la caméra. Pour mes amis.
1: Hop. Non, pas bizarre là.
0: Franchement. J'adore parce que ça va déclencher du monde à chaque fois. Regardez, c'est la preuve. C'est la preuve.
1: Franchement, Killuminati.
2: De fou.
0: On
2: est plus là, lui.
0: On a perdu.
2: Non, c'est vrai, on est très spirituel et tout. On sait qu'on doit beaucoup. Tout-Puissant, et on sait que nos familles et nos proches y prient pour nous. On n'a pas forcément de rêve, mais si on verra ce que l'avenir nous réserve.
1: Ouais, des objectifs, on va dire ça comme ça.
2: Ouais, c'est plus des objectifs.
0: Mais d'ailleurs, on en rigole à l'instant, mais ce nom Triomphe des Bermudes, il est né comment dans votre aventure, vous d'ailleurs? Le nom du groupe?
1: C'est les gens qui nous ont appelés comme ça. On était trois, c'était un trio. Le triangle des Bermudes.
2: Pims, il a fait partie des premiers à nous appeler comme ça, DJ Pims, notre DJ.
1: D'ailleurs, joyeux anniversaire à l'homme qu'on appelle
2: Moody James.
0: Bravo,
1: voilà.
2: Avec un peu de retard, mais.
0: Si jeune aussi, magnifique, vraiment, ça, ce grand garçon. Et tout long.
2: Ouais. Game Day.
0: Il est tout long.
2: Grosse force à Moody James, grosse force. Bon anniversaire, mon frère. Et merci pour tout ce que tu fais pour nous.
1: Longue vie, ensemble. Ça, c'est le gros, c'est la famille.
0: Donc voilà, ce qui est bien, c'est vrai que. Pour revenir à la discussion, c'est voilà, il y a ce côté aussi la tête sur les épaules.
1: Bien sûr.
0: Pensez que d'ailleurs ça aurait été un peu différent parce que vous évoquiez l'âge un petit peu, même si vous êtes encore jeune, mais si c'est par exemple, je sais pas, 18, 19 piges, si ça avait pété à ce moment-là, vous auriez été forcément différent.
1: Ah, ça serait très je pense, bien sûr.
2: Bien sûr. Je pense qu'à 19 ans, on n'avait pas la même mentalité.
1: C'est
2: différemment.
1: C'est faux ça. On va voir. Aujourd'hui, on a une vie avant tout ça. On a une vie avant tout ça, on avait une vie à construire, ça veut dire on a construit notre vie, après voilà, il s'est passé ce qui s'est passé, parce qu'on a travaillé aussi. Mais je pense que quand tu pètes très très très très jeune, c'est compliqué. Toucher de l'argent, tu vois ce que je veux dire ou pas? C'est compliqué.
2: Si t'es pas bien entouré aussi,
1: c'est compliqué. Nous, aujourd'hui, on se produit nous-mêmes.
0: C'est important de le dire aussi.
1: C'est grâce à
2: complet.
1: Grâce à Mafa, grâce à Boa, grâce à nous, et on fait les choses.
2: Notre label YPDP.
1: Et gros big up à tous ceux qui se lancent, qui sont indépendants, grosse force à eux, mais c'est plus compliqué quand t'es plus jeune.
0: Le but aussi, donc je suppose peut-être le label produire d'autres personnes par la suite, faire d'autres choses.
1: Bien sûr.
2: On a ouvert à tout, hein.
1: Je sais pas, mon petit frère là, il est là. On va faire la promo, tout bien, carré.
0: Mais bon, on l'écoutera dans un instant, le frangin aussi.
1: Yes.
0: Et là, c'est un morceau à moi, ça fait partie de mon top 3 du projet. C'est le morceau avec Francis Mercier. Est-ce que ça, c'est vraiment le truc été,
1: moi je vois bien. Moi aussi, c'est mon top 3.
0: Le sud, l'été.
1: Franchement, c'est mon top 3. Et c'est dans le top 3 de pas mal de gens. En fait, on a balancé la tracklist et tout en début de semaine et tout. Et il y a eu des gros artistes. On a Aya qui nous a fait l'honneur d'être sur l'album. On a Fringlish, on a
0: les LDV.
1: Mais le nom qui a le plus choqué, en fait, c'est Francis Mercier, parce que c'est vraiment une autre DA. Je vois ce que je veux dire.
2: Pour les connaisseurs.
1: Donc, gros big up à tous les artistes qui nous ont accompagnés dans ce projet. Et gros big up à Francis Mercier s'il nous écoute.
0: Écoutons le morceau Nao.

0: Voilà donc ce morceau Now Tende.
1: Ouais. Franchement, big shout out à Francis. Merci beaucoup pour la collab, mon gars. Voilà.
0: On a voyagé en effet avec Francis Mercier qui est présent sur ce projet aussi avec vous, messieurs.
1: C'est un honneur.
0: Alors, c'est assez rare de faire cette interview que j'ai fait avec vous. Maintenant, c'est l'interview Chronos. D'habitude, c'est pour un seul artiste, mais là, il va falloir se partager le boulot.
2: Okay.
0: C'est une vingtaine de questions.
2: Ok.
0: Il faut répondre en 2 minutes.
1: Waouh. Grand max.
0: Ah oui, sinon le gong arrive et c'est fini.
1: Ok, c'est parti.
0: Est-ce que vous vous sentez prêt?
1: Ouais, réponse rapide. À chacun, c'est bon.
0: On y va.
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0: À partir de maintenant, c'est 2 minutes. Un artiste sous-coté sur lequel il faut se brancher.
1: Jola Green. FKL. Doplaim. Doplaim.
0: Votre plat préféré.
1: Ripondou. À checker.
0: À checker. Le plus gros geek entre vous trois.
1: Yoshi Yamamoto.
0: Ça c'est sûr.
2: C'est moi, c'est vrai.
0: Un mot pour décrire le Babinski.
1: Fête.
2: Good vibes.
1: Fête.
0: C'est un club.
1: C'est ça.
0: La ville qui vous a le plus choqué en choquaise.
1: Marseille. Toulouse. Marseille.
0: Italie. L2B ou NTM?
1: L2B.
2: NTM.
0: Ah.
1: L2B.
0: Mais on reconnaît.
1: Je les connais pas, NTM.
0: Bien sûr.
1: L2B, moi.
0: Votre endroit préféré pour écrire des textes?
1: J'écris pas.
2: Les studios, on écrit pas.
1: On n'écrit pas.
0: Non. Et il faut la prod.
2: On va au studio, il y a la prod qui coule. Voilà.
0: Votre position préférée?
1: Ouais. Pour dormir,
0: allongé.
1: Oreille gauche, sur le dos.
0: Sur oreille gauche.
1: Oreille gauche, sur le ventre.
0: Très, très précis. Oreille Bravo gauche. Pour cette position très précise. Parce que j'ai rarement.
1: Il faut aller vite, les gars.
2: Ouais.
1: Sur le dos.
0: Sur le dos.
2: Sur le ventre.
0: Magnifique. Votre routine à chacun avant un show?
1: Je vais aux toilettes.
2: Il va aux toilettes.
1: Il va aux toilettes. Et tout le temps. Genre, on dit, mais bon, qu'est-ce qu'il y a? Carrément, on croit que c'est ça qui fait que ça marche.
2: T'as capté?
1: Je suis obligé d'aller aux toilettes.
2: Tout le temps, il va aux.
1: Mais juste avant.
0: C'est bien.
1: Genre,
0: c'est bien.
2: Minute, quand on dit, il faut aller chanter. Ouais,
1: attendez, je vais aux toilettes.
2: Oh, casse les couilles.
0: Les amis, attention, le chrono se défile.
1: Merci.
0: Après ce petit moment très intime, on continue. Vous avez prévu. Est-ce qu'il y a un morceau de prévu pour la prochaine Coupe du Monde qui arrive?
1: Non.
0: Dans quelques mois, dans quelques semaines même.
1: Non, mais Now Tende, il va bientôt aller en Coupe du Monde.
0: Pour vous, le plus grand groupe de l'histoire du rap français?
2: Section d'assaut.
1: Section d'assaut, ouais.
2: Respect.
0: Qui va gagner la Ligue des Champions cette année?
1: Paris Real Madrid. Paris Saint-Germain.
0: Et enfin, où vous vous voyez dans 10 piges?
1: Dans 10 piges.
2: Chez moi, gros. Chez moi, à la maison.
0: À la maison. À la maison?
1: Ouais, en paix.
2: Avec la famille.
0: La famille.
1: Les enfants,
0: famille,
1: si les tu enfants. Veux.
0: Ouais. Produire des artistes.
2: Et les femmes et les enfants derrière.
0: Ouais. De temps en temps, remonter sur scène pour.
1: Ouais,
2: non, je crois pas, non.
1: Si.
2: Non,
0: attends,
2: si,
0: les gars.
2: Ah non, si. Ça en fait bien.
1: T'as vu, moi? Non. Moi, je kiffe ce délire-là, tu vois. Si demain, genre, une grosse association qui m'appelle, type les enfoirés et tout, tu vois, demain, j'arrive en mode en ancien, j'ai plus de 10 piges. Tu vois, je suis vieux.
2: Gros big up aux enfoirés. Je suis un grand fan des enfoirés, moi.
1: Tu vois, petit comeback comme ça pour des événements.
0: Vous y serez aussi, attends.
1: Ouais, on
0: sait. Peut-être.
2: Vu son point de vue, ouais, c'est bon.
1: T'as capté?
0: Non, mais
1: je savais que j'avais des attentes.
0: Quand même, mauvais Joe, il faut quand même le prévenir un peu parce qu'il se rend pas compte de ce que c'est vraiment maintenant Triangle des Bermudes. Non,
1: franchement,
0: mais tu te rends compte que tu vas tourner pendant encore des années là avec.
2: On espère.
0: Et puis, il y aura en plus certainement dans le projet d'autres morceaux qui vont cartonner.
2: On espère. Si Dieu nous donne la force, si Dieu nous donne la santé.
0: Plus les autres projets qui vont arriver après avec d'autres morceaux qui cartonnent.
2: En fait, on a déjà fait beaucoup. Tu vois? On a déjà fait beaucoup. On s'attendait pas à un tel succès déjà à la base. Tu vois? Aujourd'hui, on y est. Ça veut dire on travaille pour que ça continue, mais si demain ça s'arrête, c'est la volonté de Dieu, tout simplement. On est comme ça, non?
0: D'accord, mais en tout cas,
2: mais gros big up à tous les fans, ne vous inquiétez pas.
1: Et à 404, il y a encore du son après 404, on est encore là, les gars.
2: Tant qu'on est passionné, vous inquiétez pas, on va continuer.
0: Il y a encore du boulot surtout.
2: C'est ça,
1: bien sûr,
2: c'est très important.
1: Ça bouge pas.
0: Le projet est donc disponible dans quelques minutes, il y aura du live.
1: Yeah!
0: À pas louper.
1: Yes!
0: Avec FKL.
1: Ouais!
0: À découvrir. FKL, où est-ce qu'on peut te suivre d'ailleurs sur les réseaux pour avoir des infos sur.
4: Franchement, sur Instagram et Snapchat.
0: FKL.
4: FKL-NTZ.
0: Il y a des morceaux qu'on peut écouter déjà qui sont sortis ou.
4: Franchement, pas encore.
0: Ah, pas encore rien?
4: Ouais.
0: Rien du tout.
2: En fait, je te légite alors. Il a plus de talent que moi là-bas.
0: Mais
2: il s'en fout, genre.
0: Il en fout.
2: Ouais, mais ils vont découvrir là sur Skyrock. En fait, c'est un beau tremplin pour commencer sa carrière, je pense.
1: C'est parti.
0: Donc, FKL, non, dans un instant. Je sais que vous êtes pressé, mais regarde. En plus, on a notre homme qui fête son anniversaire. Regarde-moi ça.
2: DJ Motherfucking Pimps, on a 500 Double Jinx tonight.
1: Yeah. Ok, gros caca.
2: Ok.
0: Ne bougez pas, on va revenir dans un instant. Triangle des Bermudes avec nous. Le temps de vous rappeler aussi pour le Triangle des Bermudes qu'il y a le projet qui est sorti. Il s'appelle 404 ce
2: 404,
0: projet.
2: 404, la famille. Allez écouter si vous l'avez pas toujours écouté. Disponible partout. Gay.
0: C'est du stream qu'il y a un long week-end qui se prépare le lundi de Pâques.
2: En fait, faites vos devoirs. Faites vos devoirs parce qu'on va commencer déjà dans les shows et tout. Ça veut dire que.
1: On va vous envoyer des bangers.
2: Faites vos devoirs.
0: Donc lundi de Pâques, ce qui veut dire aussi qu'il y aura une soirée dimanche soir.
2: Bien évidemment, Marrakech, acte 3. Le 2, la meilleure soirée sur Paris.
1: C'était trop.
2: Le dimanche, la meilleure soirée sur Paris, le dimanche, produit par moi-même.
0: Et qui se trouve
2: au XS de Paris.
1: 4 rues,
0: ça, c'est tous les dimanches.
2: Tous les dimanches.
0: Ah, même quand il n'y a pas le lundi de Pâques.
2: Non, même quand il n'y a pas le lundi de Pâques.
0: Oh putain.
2: Et c'est la meilleure soirée.
0: Comment va au boulot le lundi?
2: Brother, t'inquiète, tu te gères.
1: Courage.
2: Tu te gères.
0: Comment va au boulot le lundi?
1: Tu sais qu'il y en a, ils sortent, ils vont au taf.
0: Ouais, c'est sûr. Attends, c'est sûr.
2: Là-bas, genre, parce que mes clients, ils sortent et après, ils vont au travail, ils enchaînent directement. En fait, ils veulent tellement pas louper l'event. C'est ouf. Faut que tu viennes.
1: Ah bah,
2: tu
1: franchement,
0: viens,
1: c'est.
0: Je vais venir.
2: Faut que tu viennes.
1: C'est la meilleure soirée que tu vas passer.
2: Je t'ai fait un mot d'excuse.
0: Bon, on va en discuter pour la ne bougez pas, on est dans un instant. Le Planète Rap avec Triangle des Bermudes.
2: Yeah.
0: Juste après ça.
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0: À l'aise, à l'instant.
1: Yeah, yeah.
0: À l'aise, avec à les l'aise. L2B.
1: Big shout out L2B, c'est la Famax.
0: Sale. Dans Planète Rap entre 20h et 21h. Triangle des Bermudes, le projet 404. Qui est disponible, évidemment. N'hésitez
1: partout,
0: pas à streamer.
1: Partout. Comme jamais.
2: Allez-y, la famille.
0: Allez-y.
1: N'ayez crainte.
0: Allez streamer. Dans un instant, il y aura du live. Dans quelques minutes, du live. Qui se tape pas. Sur Skyrock.
2: On va chanter un peu, on va t'envoyer un petit exclu en plus de Coco.
1: Ouais, on t'a pas dit celle-là.
0: Ça, j'étais beaucoup.
2: Un petit solo de Cocos là.
1: Vendredi, vendredi à la surprise. C'est comme ça les vendredis.
0: Donc, morceau solo.
1: Ouais, un petit morceau solo. Histoire de.
0: Très bien.
1: Ouais, rapide, on va s'amuser un petit peu. Juste là pour s'amuser, nous.
2: Histoire que chacun découvre un peu
1: l'univers.
2: L'univers de chacun. Et qui sont très différents les uns avec les autres, même si on fait du son en commun. Mmh. Moi j'ai le mien, Coco il a le sien, Yoshi il a le sien, donc ils auront la chance de découvrir un peu tout ça dans les mois à venir.
0: Qu'est-ce qui vous différencie d'ailleurs tous les trois là-dessus quand vous êtes en solo? C'est sur quoi? Sur les sonorités plus?
2: Ouais, c'est sur les sonorités. Coco il a une inspi, elle est très spé, t'as capté? Moi des fois il va me donner des vars que j'ai pas du tout, genre. Tu vois ce que je veux dire ou pas? Ou des fois il va lancer des notes et des trucs que moi jamais je pense à la faire celle-là, tu vois ce que je veux dire?
1: Pareil pour moi, pour lui.
2: Ouais,
1: tu fais des choses des fois, voilà, t'es un fou, t'es un malade.
2: Yoshi gueule, frère.
1: Ouais, c'est Yoshi, c'est le gueuleur,
2: il gueule. Ouais,
1: c'est un mec qui gueule, lui.
2: Mais Yoshi
3: transforme dans la cabine.
0: Ouais. Non, mais attends.
2: Yoshi gueule. Ouais, mais attention.
0: Un mec si calme que ça, la force tranquille du groupe.
2: C'est un menteur. Il n'y a que des menteurs ici, bros. Yoshi, il aime bien gueuler. Et surtout, Yoshi, en fait, il a des inspi. Vraiment, mais.
1: Waouh. Ça vient d'où, en mode ça? D'où tu sors ça?
2: Il va nous donner une DA, un truc et tout. Tac, tac, tac. On va faire le truc. On va dire, franchement, c'est bon. Tu vois, même des fois, moi j'ai pas mal de solo et tout, c'est Yoshi qui va m'aider à écrire, etc. etc. T'as capté ce
0: bon, dans genre. Quelques minutes.
1: Ouais,
0: yes, ça arrive et on découvrira aussi FKL.
1: Bien sûr.
0: Et d'ailleurs, peut-être qu'on peut découvrir le live de FKL maintenant. Pourquoi pas,
2: Franck Lucas.
0: Comme ça, on a un petit aperçu, exactement. Donc, ça, c'est un morceau qui s'appelle
4: Tous les deux.
0: Tous les deux.
2: Tous les deux.
0: Et ça, il est pas disponible, c'est vraiment exclu aussi, totalement.
1: Ouais, exclu. Ouais, t'as deux exclus là qui vont suivre.
2: Ouais.
0: Découvre un petit peu FK.
2: Yeah.
1: Oh oh.
2: Sale. Place des honnêtes. Les épinettes, la tour.
1: 404 FK sur Skyrock. Mettez du respect s'il vous plaît.
2: 91 FK.
1: Sale.

0: de Bamako, on est ensemble.
1: Sale, sale, sale.
0: Mon D1, le Day, on est en bleu, la famille.
1: Sale, sale, sale.
0: Merci au tri.
2: Oh, oh.
0: Grande famille.
3: Eh, tous les deux,
2: les deux.
3: T'avais dit, frère.
2: Tous les deux.
3: Tous les deux, moi.
2: À la base, il a beaucoup plus de talent que moi.
3: Ce grain de voix, toi.
2: Ouais, mais vas-y, il s'en fout, genre. Il s'en fout,
3: mais cette famille, c'est famille maintenant.
0: Comment?
3: Maintenant, on s'en fout plus maintenant, c'est parti.
0: Franchement, on s'en fout plus, je crois.
3: C'est le coup d'envoi.
2: Tous les deux, bientôt dispo, la famille.
3: Rappelle, où est-ce qu'on peut te suivre sur les réseaux?
0: Franchement, sur Instagram, FKL-ZNT, et sur Snapchat aussi.
3: Allez suivre FKL.
2: Yeah, yeah,
3: allez suivre Triangle des Bermudes aussi, un peu partout sur les réseaux aussi, n'hésitez pas. Allez suivre. Le Planète Rap entre 20h et 21h, on écoute un morceau et puis il y aura du live aussi avec vous encore dans quelques minutes.
2: Yeah, yeah.
3: Voici le morceau avec Franglish, un petit coup de loupard.
2: Ouais.

0: À l'instant, Loubar avec Franglish, c'est extrait Loubar du projet.
1: Barlou.
2: Le Big Glish.
1: Yeah, yeah.
0: Triangle des Bermudes, c'est le nom de ce projet. 404 est disponible. Triangle des Bermudes avec
1: partout
0: nous.
1: Partout la famille. Claro.
0: Entre 20h et 21h, on va passer au live. On va continuer le live dans quelques minutes. Je voulais qu'on finisse avec quelques morceaux aussi, quelques titres extraits de ce projet. Le morceau Léger qu'on va écouter maintenant. Un bon petit souvenir de Léger. On l'a pas mis depuis le début de semaine.
1: Ouais, franchement,
2: on le met, allez.
0: Ouais. Petit souvenir de Léger.
2: Ah, allez.
1: Léger. À la base, on fait un son sur la même instru. Mmh. Et rien à voir avec Léger, tu vois.
2: Et on dit que c'est même, c'était quoi?
1: J'ai oublié comment il s'appelle, le morceau.
0: Lourd.
1: Je l'envoyais.
2: Ok.
1: Et on dit non, c'est pas ça.
2: Léger, lourd. Wow.
0: Pardon. Okay. Ça m'a échappé.
1: Et on dit non, c'est pas ça, tu vois.
2: Ouais.
1: Et après, on change. Je fais le refrain, un truc et tout. Après, on a dit ouais, franchement, ouais. On a comparé les deux et tout, rien à voir.
2: Rien à voir.
1: Franchement, très, très content de Léger. Parce qu'il arrive à un moment où, quand tu vas écouter les paroles, tu vas comprendre.
0: Mmh.
1: Exactement.
0: Allons-y.

0: Léger à l'instant sur Skyrock, c'est extrait du projet Triangle des Bermudes. 404 est disponible. Les amis, je crois qu'on me dit quelque chose dans l'oreillette.
1: Dans l'oreillette.
0: On me dit que la porte s'ouvre et que derrière cette porte, il y a une star. Une diva.
1: Ah, si c'est une diva, c'est Mago.
0: Ouais, bah voilà.
1: On applaudit.
0: Bravo à Yann Nakamura qui fait son entrée dans le studio de Planète Rap.
1: Assieds-toi, bro.
0: Assieds-toi, bro, toi, tu lui dis.
1: Ouais, je l'appelle comme ça. En browser. Franchement, c'est mon browser.
0: Eh ben, bienvenue, bro. Comment ça va, Yann?
2: Ça va, je suis un peu fatiguée. Mais
0: qu'est-ce qui se passe encore?
2: Non, rien, c'est juste que je viens de rentrer, c'est tout, j'étais en voyage.
0: Voilà, bien.
2: Ouais, c'était cool.
0: C'était sympa.
2: C'était sympathique, ouais.
0: Et puis approche le mois de mai surtout aussi, attends.
2: Ouais, les Stades de France.
0: Mais les Stades de France, ouais, quand même, attends.
1: On dirait la boucle, hein.
0: Ah,
1: là-bas,
0: j'ai l'impression que t'avais oublié les Stades de
2: France. Ouais, non, arrêtez, ouais. Je suis fatiguée, c'est pour ça.
0: Oh, Maï, c'est le décalage horaire, t'étais loin.
2: Ouais, mais ça va.
0: Ça va.
2: Ouais, ça va.
0: Bon, t'es content de retrouver un peu l'équipe des Triangles des Bermudes.
2: Grave.
0: C'est
2: grave, l'équipe.
0: C'est quoi votre connexion avec Aya, Triangle des Bermudes, qui nous dit un petit mot sur Aya?
1: Déjà, Alak Jackson, big shout out à Alak Jackson.
2: Big shout out. Pourquoi vous parlez
1: pas? Ils sont DJ. Les gars, un peu de silence. Ah. Non, plus sérieusement, ouais, on est branché avec Alak Jackson déjà, qui est son DJ. Grosse force Alak Jackson, dans la capitale, ça c'est la famille. Et je pense que tout le monde avait vu un showcase où Aya, elle s'était bien ambiancée sur un certain morceau.
0: Ouais, oui.
1: Et c'est grâce à la puissance d'Alak, qui de toute façon, elle kiffait déjà ce qu'on faisait, donc c'est dans le bon, quoi.
2: Ouais, mon DJ. Mon gars, sûr. Mais du coup, après, on s'est branché, on s'est capté au studio et ça a matché, quoi.
1: Ça a matché.
0: Et tu sais que tu as bien fait de venir, Aya.
2: C'est vrai?
0: Parce que j'ai des cadeaux.
2: Ah,
1: tu vois pas?
2: J'aime bien les cadeaux.
0: J'ai des cadeaux pour toute la table.
1: Franchement, j'aime bien les cadeaux. Pour toute la table,
0: comme ça. J'ai des cadeaux pour toute la table.
1: Carrément?
0: On commence. Alors, attends, on va commencer par celui-ci. Regarde-moi ça, les cadeaux qu'il y a.
1: Oh! Ça, c'est pour mon gars Mabé.
0: Remis à Mauvais Joe.
1: Ouais.
0: Le single d'or R&B.
1: Non, Airbnb.
0: Airbnb, merde.
1: Airbnb. Est-ce qu'on peut l'applaudir, s'il vous plaît?
0: Bravo.
1: S'il vous plaît, la famille.
2: Bravo.
1: Respect, mon frère.
3: Il me fait plaisir, ce frère.
0: Alors, attends, je te le donne, évidemment. Parce que
3: franchement, il a une saveur spé, celui-là.
0: Pourquoi il a une saveur spé, celui-ci?
3: Parce que, après, on a récompensé Mamé du Roro aussi.
0: Mmh.
3: Je suis tout seul sur le track, même s'il est sur le projet, notre premier projet du Triangle des Bermudes. Celui-là, c'est mon premier solo. Mon premier solo certifié, donc il a une saveur spé.
0: Il est beau.
2: Il est très beau. Hein.
0: Tu sais où tu vas le mettre? Tu sais où tu vas le mettre, celui-ci?
3: Ouais, dans mon dressing.
0: Dans le dressing.
3: Ouais, dans mon dressing.
0: Après, tu ne peux me demander à Aya des conseils. Je sais plus où tu les mets, toi.
3: C'est fini.
2: Ouais, j'ai plus.
0: Je sais pas comment tu fais pour.
2: Je sais pas encore. Peut-être au bureau, je sais pas. Mais à la maison, c'est vraiment.
0: Et attendez, ce n'est pas fini. Autre cadeau maintenant.
1: Ah, ok.
0: Lunettes.
1: Ah, lunettes.
0: Celui-ci de Cocos Boys.
1: Ouais, c'est pour moi celui-là.
0: Eh oui, il est pour toi celui-ci.
1: C'est moi celui-ci.
0: Bravo.
2: Bravo, pardon. Et
0: single de platine, s'il vous plaît. Mesdames, messieurs, single de platine qui arrive.
3: Platine. On a raconté la chute de lunettes.
0: Ouais, oui, c'est vrai que tu es au courant qu'il y avait une chute sur le. Une chute mémorable dans une soirée.
2: Chute
0: de scène.
3: Quand j'étais en train de créer le morceau, je suis tombé. Sur scène.
2: Ah ouais?
3: Ouais, dingue. Laisse tomber.
2: Ça a été filmé, ça?
0: Oui, il y a des images.
2: Ah ouais, j'ai pas vu.
3: Ouais, non,
0: je te doute bien que maintenant tu tombes, t'as des images.
3: Tu vas pas voir.
2: Ah ouais, non, moi je me moque plus, c'est bon.
3: Ouais. Franchement, à un moment donné.
0: Et attention, ce n'est pas fini, on continue.
3: Ah.
0: Il y a maintenant Hall.
2: Ah ouais, mais ça fait beaucoup là.
0: Double diamant. Double single de diamant chargé. Celui-ci est là.
1: Celui-là aussi, il est fort.
2: Bravo, bravo, bravo.
1: C'est pas le mien, j'espère.
0: Non, c'est celui de. Ah, si, c'est le tien. C'est le tien en plus, c'est voilà. Alors, attendez, je tenais aussi à vous remercier parce qu'on en a un aussi ici à Skyrock.
1: C'est fort, merci.
0: Magnifique, ça c'est celui de Skyrock.
1: Franchement, merci pour l'accueil, merci à toutes.
0: On va afficher ici, il est magnifique celui-ci.
3: Pour mon gars Fab.
2: Bravo.
3: Tiens-le chez toi carrément.
0: Allez hop, je le mets là. Et ce n'est pas fini.
1: Encore? Il a dit pour toute la table.
2: C'est quelle chanson encore?
0: C'est pour ça que je me demandais s'il y avait encore de la place.
1: Ouais.
0: Il y a une meuf.
3: Ah, ça c'est celui d'Aya, c'est là.
0: Ça, single ça, de diamant.
3: Ça. Franchement, Aya a participé au stream de ça, franchement, je t'ai dit la vérité.
0: C'est celui pour Aya, c'est le tien.
2: Ah, ouais. Je savais pas. Maintenant, reste je fais des singles d'or de vidéo.
0: Non. Diamant, c'est le single de diamant.
2: C'est un honneur. Merci les gars, ça fait plaisir.
0: Après, elle t'a vu, elle a dit qu'il n'y avait plus de place. Donc, comme ça.
3: Non, celle-là, franchement, trouve un moyen. Trouve un moyen, celui-là, mets-le chez toi, franchement.
2: Ah ouais, trop bien.
0: Est-ce que pour fêter ça, on ferait pas un petit peu de live?
3: Allez, pourquoi pas, laisse-toi aller.
0: 404, le projet est sorti, on est vendredi.
3: Yeah, yeah.
0: Mesdames, messieurs, quand vous voulez, c'est parti.
1: Let's go.
3: GG Motherfucking Pips.
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0: des mecs bien virils, toi.
1: Démonté, non, peut-être pas. Mais
0: L'autre, quand tu l'as godé.
2: Ouais. On l'a eu hier.
1: Bah, en fait, tu le connais.
0: Oui, hier, on a eu.
2: Comment il s'appelait, putain.
0: C'est moi, on a eu un témoignage hier en fin de radio libre. Il mesure 1m90, il était tout balèze.
1: Ouais, tout à fait, ouais.
0: Style italien, il était super passif. Mais lui, il était. Enfin, super passif, il était gay.
1: Ouais, tout à fait.
0: Et pourtant, il avait du mal à trouver, justement, à cause de son apparence.
2: Exactement, ouais.
0: Parce que tout le monde imaginait qu'il était actif et donc il avait du mal à trouver.
1: Ouais, il avait du mal.
0: Pas facile de trouver quelqu'un qui vous corresponde. Hein. On a eu plein d'histoires ce soir, hein, des histoires de cocufiage, tout à l'heure, des mariages qui, ah ouais, des mariages qui capotent. Après, bah, encore du cocufiage. Enfin bon. Donc, on espère que tu trouveras l'amour, Hervé. Et donc, dites-nous si vous aimez vous faire dominer, maltraiter. Quelqu'un veut témoigner, dites-nous. Hein, on vous attend.
3: C'est Cédric.
0: Ah, Cédric.
3: Ah, ah là, je suis une money slave.
0: Ah, tu es une money slave.
4: Mais jamais de la vie.
0: C'est bien des money slaves ce soir.
4: Mais pas du tout, non.
0: Oh, particulièrement passif.
4: Ouais, c'est ça. Ouais. Je vais te montrer le passif.
3: Mais montre-nous.
4: Putain, ouf,
3: Mais montre.
4: Mais garde la pêche, poteau.
3: Mais j'ai la pêche. Montre-nous quand
4: non,
3: même.
4: Non, mais non. T'es un ouf, toi.
0: Il y a le jaune qui nous envoie un message et qui nous dit il n'y a pas eu de séance domination de Cédric cette semaine.
1: Ah ouais.
3: Il a essayé
2: en début de semaine. Si, il y en a eu une.
3: Ouais, il y en a eu un peu, mais.
0: Il a loupé le jaune.
4: Ah bah fallait être là.
3: Non, mais là, Cédric, je vous dis son petit manège. Là, il fait le mec, voilà, arrête, voilà, ta gueule, t'es un ouf. Parce qu'il sait qu'il faut que je sois très sévère avec lui.
4: Tu vas faire quoi? Allez, vas-y, qu'est-ce que tu vas faire?
3: Bah, lundi, séance de domination. Après le week-end.
1: Bah, ouais,
3: lundi
1: présent, ouais.
4: Ah, je viens pas lundi, moi, allez hop.
3: Tu vois, déjà, il est en panique.
0: T'as peur?
3: Oh là, voilà, Romano, il va me faire du sale.
4: Il va rien faire du tout.
0: Mais t'as vu, tu l'as déjà fait.
4: Qu'est-ce que tu vas faire?
0: Cédric, ça s'est très bien passé.
4: Il va rien faire du tout.
0: Bon, on t'embrasse, Hervé. Et puis, bah, donne-nous des nouvelles.
1: Bisous.
0: Tiens-nous au courant, Hervé.
5: Allô?
0: Ouais, ouais, vas-y, vas-y.
5: Oui, est-ce qu'on peut avoir le mug?
0: Ah, tu veux le mug?
1: Ouais, on va t'envoyer un peu de rhum dedans.
0: On va te mettre, oui, c'est ça. Mais avec modération, bien sûr.
1: Bien sûr.
0: On t'envoie ton mug et on t'envoie ton t-shirt aussi. Et puis merci de nous écouter en Martinique.
5: Bonne continuation et continuez comme ça.
0: Bisous, Hervé. Salut à toi. Témoignez si vous avez un petit conseil à donner, Hervé. On vous attend en direct. On va faire le clash de la drague qui arrive dans un instant. Et on aura Moha Mohamed en direct d'Orléans. Salut, Momo.
3: Ouais, Momo.
0: Ouais, Momo.
1: Coucou.
0: Momo.
6: Bonsoir.
0: Bonsoir.
3: Ah, salut.
0: Mohamed, 31. Ça va super, Mohamed. On a une opération sauvant les couples à faire avec toi, c'est ça, Mohamed?
6: Ouais. Exactement.
0: Problème avec ta meuf depuis quelques temps. Il s'est passé un truc dans votre vie et ça a peut-être...
1: Foutu la merde.
0: Ça a peut-être mis un coup à votre relation.
1: Ouais.
0: Tu vas nous expliquer, Mora. Tu restes,
6: c'est ça.
0: Là. Notre clash de la drague arrive aussi parce que ils sont là et ils sont très chauds ce soir.
4: Ouais, ouais,
0: là.
4: Ouais.
0: Et
3: ils sont BG.
0: Et beau gosse également, oui.
3: Ouais, grave.
0: Très chaud, beau gosse. Et puis Rambo Goyard, tiens, qu'on se passe maintenant, parce que j'aime bien Rambo Goyard, moi. On écoute By My Side, c'est BMS sur Skyrock, et vous nous appelez pour tout ce que vous voulez. On est en direct, en cette soirée de canicule.
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0: Vous êtes nos envoyés spéciaux tous les matins, vous nous envoyez vos températures. Julia, 24 degrés dans le sud ce matin. Maëlle, 25 degrés en Ile-de-France. Ben, oula, t'as battu tout le monde. Dans 69, il fait 26. Fait combien chez toi, Théo?
8: Il fait 36,8.
0: Mais tu l'as mis où le thermomètre?
9: J'hallucine.
0: C'est bien, Théo.
8: Il est constamment dedans.
0: Allez, 0,53.
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0: Et oui, merci d'être là tous les soirs, 21h minuit sur Skyrock. Week-end de canicule qui arrive. On va battre le record mondial de canicule de France. Record mondial de canicule.
2: Voilà,
0: de
2: c'est ça.
3: Ouais, c'est bizarre,
0: voilà. Donc, record historique de canicule de France. Et excusez-nous hein, si parfois on dit n'importe quoi, parce que c'est la canicule. La canicule. T'es toujours content, Romano? Il fait chaud, t'es content?
2: Non, mais moi, ça me dérange absolument pas.
0: Absolument pas.
2: Non, mais de toute façon, je vais en vacances, il fait ce temps-là tout l'été, donc.
0: Ouais, mais t'as la mer.
2: Ouais, mais je passe pas ma journée à la mer, tu vois. Ah, des fois aussi, je suis chez moi.
0: Si Cariole nous disait que tu lui cassais les couilles pour aller à la mer tout le temps.
2: Oui, non, mais j'y vais une grande partie de la journée, il est vrai.
0: Oui, ça lui prend la tête.
2: Mais le soir, par exemple, je n'y suis pas.
0: Alors, elle va t'annoncer un truc. Elle a envie de passer l'été enfermée dans la maison à la clim avec les chiennes.
2: Qu'on me voit.
0: En vacances.
2: Je vais dire, ah mais je m'en fous, ça me dérange pas. En plus je connais des gens, donc tu vois. Je connais le mec qui tient le bar, donc au pire je peux passer la journée.
0: La journée noire.
2: Très bien, je peux passer la journée à picoler.
3: Bord du rosé.
2: Non, en Italie ils sont pas très rosés. Ils ont un rosé gazeux, mais c'est pas.
3: Mais tu bois quoi du coup?
2: Bière, il y a du vin blanc, il y a tout.
0: Viens en vacances avec toi,
3: Comadre. Tu t'y retrouves?
2: Tiens, le spritz, tu vois.
4: Vous n'avez pas arrêté l'alcool?
2: Hein?
3: Ouais, mais pas l'été.
2: Si, l'hiver.
4: Ah ok.
2: Ah, ah mais non, j'y vais mollo. Non mais Cariole ne boit plus, tu sais. Je vais.
0: Comme bientôt l'été, ça sera du mois de mars jusqu'au mois de décembre.
4: tu vas
0: redevenir alcoolique.
2: Non mais tu sais que là, ça fait un moment que j'ai pas bu. Hein, ça fait. Non, ça fait pas très longtemps finalement.
0: 15 jours. Bah
3: non, parce que tu nous as dit.
2: C'était le week-end dernier quand j'étais au barbecue. Là.
4: Ah bah ça fait longtemps, oui effectivement.
0: Mais c'est vrai, oui c'est vrai en fait.
2: Bon Mohamed, vous avez un peu de champagne, tu vois.
0: Vous aussi, vous pouvez débarquer ici 01 53 40 30 20. Vous avez l'appli le 41 759, le skyrock.fm. Oh là, il y a du monde. On aura Ludivine qui nous appelle de Chambly. Bah tiens, on parlait de l'alcool. Il y a de l'alcool là-bas à Chambly, non?
3: Hein?
2: Non, c'est Chablis.
3: Non, mais c'est Chablis.
0: Ah, je connais
3: Chablis,
0: rien en alcool, moi.
2: C'est pas.
0: Voilà. Non, bah, Chablis, c'est. On aura Ludivine quand même. Ça va, Ludivine?
7: Ouais, ça va. Super, et vous?
0: Bienvenue à toi.
3: Coucou.
0: Ludivine, merci. Tu vas pouvoir aider Momo. Donc, t'es à Chambly. Chambly, c'est dans le.
7: 60.
0: Dans le 60. Ah oui, donc il n'y a pas de vin là-bas. Quoi, ah, il y a peut-être, mais je connais
2: quoi,
0: pas.
2: Quoi, supermarché, il doit y en avoir.
0: Il y en a un supermarché, c'est vrai.
7: Ouais, ça va, il y en a pas mal.
0: Bon, parce qu'on a besoin de vos conseils, les filles, les garçons. C'est pour une opération sur les couples avec Mohamed qui est avec nous. En direct d'Orléans, il y a Christophe qui va arriver. Il y a Alexis qui sera là aussi. Mohamed, sur les couples, petit problème avec ta meuf. Donc toi, t'as 31 ans.
8: Ah, c'est ça, c'est ça.
0: Et ça, parle bien au téléphone, Mohamed.
8: Ouais, t'es attaché.
0: Vas-y.
8: 30 secondes, bouge pas.
0: Vas-y, installe, hop là.
8: C'est bon.
0: Enlève le bordel, hop, et c'est bon.
8: Exactement, c'était pour l'attente, comme ça, nickel.
0: Donc, il y a un truc qui a changé dans votre histoire d'amour. Ça fait combien de temps que vous êtes ensemble?
8: Oui, ça va faire un an et demi.
0: Donc, un an et demi d'histoire, et là, il s'est passé un truc récemment, c'est quoi?
8: Et c'est ça, bah, on a aménagé ensemble, du coup.
0: Ça fait combien de temps que vous avez aménagé?
8: Ça fait à peu près 6 mois.
0: 6 mois, ok.
8: Et puis, c'est un peu compliqué, la cohabitation.
0: Alors, tu vas nous expliquer pourquoi c'est compliqué et on va vous demander quand est-ce que. Enfin, quand vous êtes mis en ménage, qu'est-ce que ça a changé dans votre histoire d'amour? Genre, tout se passe bien avant et puis vous mettez en ménage, alors ça continue de se passer bien, vous pouvez témoigner. Ou alors, il y a des trucs qui partent en couille et c'est quoi? Toi, tu vas nous raconter dans un instant, Morin. Tu restes là?
3: Les gens merdent.
8: C'est ça, c'est bon.
0: C'est bon, c'est bon. On attend des conseils, t'as déjà vécu en couple, Ludivine, toi?
7: Oui, ça fait 13 ans que je suis mariée.
0: Ah, donc là, vous êtes encore en couple?
7: Oui, tout à fait.
0: Bah, tu vas nous dire s'il y a eu des petits problèmes quand vous étiez, quand vous êtes mis en ménage, les trucs qu'il faut apprendre à gérer.
3: Bah, ça change beaucoup de
2: choses.
3: Les
2: nouveaux trucs, ouais.
0: Ouais, les nouveaux trucs. Karim, tu l'as fait.
2: Ouais.
0: Après avoir été longtemps célibataire. Célibataire, surtout, même d'ailleurs.
2: Non, avant, je vivais un petit peu avec une meuf, gros. Tu sais, j'étais un peu chez elle, j'étais un peu chez moi.
0: Oui, mais c'est pas pareil.
2: Ouais, c'est vrai. Ouais.
0: C'est pas pareil. Bon, on en reparle avec toi, Mohamed, on va sauver ton couple. Et
8: on attend des conseils,
0: Ludivine aussi. Mais avant ça, je sais que vous les attendez. Ils sont là tous les deux.
3: Les beaux gosses,
0: les deux clasheurs, Romano et Cédric, tout de suite.
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0: Alors Cédric, footballeur ce soir, vous rêvez pas, mais c'est ta méthode. Ouais.
2: Donc tu es membre de l'équipe de trans.
4: Non,
2: ah, le bâtard.
4: Ça c'est ton équipe.
3: Ballon,
0: mais c'est allez les bleus, allez la trans.
4: Ah non, allez la France.
0: Et Romano, toi tu es caniculé.
2: Moi, je suis boucher charcutier.
0: Ah, t'es boucher charcutier, je crois.
3: Ah, non, ça arrive, dans le frigo.
2: Mais non, mais je ken dans la chambre froide.
0: Ah oui, c'est vrai. Mais c'est à cause de la canicule, c'est la méthode canicule.
2: Ouais, c'est ça, entre des carcasses de bêtes mortes.
3: Ah ouais, putain.
0: Bon, une méthode équipe de trans et une méthode canicule. C'est parti, Cédric, on y va. Avec ton premier tour, on appelle donc des numéros au hasard.
4: Allez, vas-y.
0: C'est le principe du clash.
4: C'est ça, ouais.
0: Et il faut nous montrer comment vous séduisez. Une bonne méthode si vous avez envie de séduire ce week-end.
4: C'est ça. Méthode sportive, foot, tout
0: le top du méthode sportif.
4: Sportive.
2: Tu joues à quel poste ?
4: Je suis attaquant, moi.
2: Non, mais tu sais que c'est comment veux-tu que les gens croient ?
5: Bonjour. Bonjour. Comme nous sommes absents, merci de laisser un message.
0: Tu sais, quand j'écoute les messages, j'imagine les gens qui ont galéré, elle a dû le faire 10 fois, son message. Et elle a, par exemple, elle n'a pas encore mis le bip.
3: Bonjour.
0: Non, attends, on est sur online, il n'a pas mis le bip encore.
6: Une fois l'enregistrement terminé,
0: je sentais que la meuf, elle était douée pour... Sans qu'elle s'y est prise. Oui, nous sommes absents, vous pouvez laisser un message. Et là, elle se dit, putain, il est où le bip? Comment je fais pour mettre le bip sur le message?
2: Bon alors, Cédric.
0: Et 10 secondes après, t'as le bip.
2: Tu fais quoi, là?
4: Là, j'attends que
5: vous allez bien chez Régis et Solange.
3: Ah, tu vois,
6: une fois l'enregistrement terminé, appuyez sur la touche dièse.
0: Même style, mais elle savait faire, elle.
4: Ouais, elle savait faire. Parce que
0: salut Régis.
2: Elle a peut-être mis à appuyer trop vite. Hein. Non,
0: salut Régis, salut Solange.
3: Non, mais les annonces de répondeurs, quelquefois, c'est.
2: Je te jure.
0: Ouais.
3: Ah ouais,
0: quand c'est on vrai. Appelle pour les 1500 euros, c'est le truc qui me fait le plus rigoler. Bon, Cédric.
4: Allez, vas-y.
0: On va y arriver quand même.
4: Bah, il va falloir, ouais.
0: Allez. Montre-nous toute ta puissance de séducteur.
4: Là, j'aimerais bien, ouais.
2: C'est le troisième coup de fil, hein. Si ça marche pas, c'est fini, hein.
0: Oui.
4: Quelle salope.
2: T'en as même eu 4 ou 5.
4: Ah. Non, bah non. C'est l'autre. Ah, c'est le troisième. T'as ouf, toi.
0: Troisième, quel 4 ou 5. Allez, t'inquiète pas, Cédric, j'ai compris.
6: Bonjour. Vous êtes sur la messagerie.
0: Et un tour à blanc, et la Romano, il sourit avec ses nouvelles dents.
2: De toute façon, la méthode est tellement pétée que.
0: Qu'il vaut mieux pas qu'on ait du monde, c'est ça?
3: Tu crois qu'il décroche pas comme ça?
2: Non, mais ça marchera jamais, tu sais. Comment tu vas expliquer aux gens, je suis attaquant de l'équipe de France?
3: Non, mais c'est clair.
2: Mais c'est impossible. À moins de vraiment tomber des gens qui vivent dans des
4: rues. Eric, prépare pour jouer.
2: Allô,
4: avec
2: Eric. Ta gueule. Allô, Eric.
9: Ta gueule.
2: Eric.
9: C'est qui l'appareil là?
2: Un copain de ta femme, c'est le boucher charcutier là. Et dis-moi, en fait, tu sais, là, il fait vachement chaud. Je voulais proposer à ta femme qu'on aille baiser dans la chambre froide, à côté d'une vache morte.
9: Ah, d'accord.
2: Alors que ta femme est vivante, elle.
9: Eh, dis donc.
2: Ouais.
9: Comment on peut faire
2: Le mieux, c'est que je passe vous prendre avec le camion réfrigéré.
9: Ouais.
2: On va dans la chambre froide.
9: Ouais.
2: Je la mets à côté de la vache morte. Comme ça, elle a une vivante, une morte. Et je tape dans ta femme, je tape dans la viande, comme on dit.
9: Oh. Ah, d'accord.
2: En tant que boucher charcutier, je m'y connais. Hein.
9: Par contre, vous êtes plusieurs ou t'es tout seul?
2: Non, je vais être tout seul, mais si tu veux, je m'occupe de ton cas aussi après. Hein.
9: Ah ouais, d'accord.
2: Donc je passe vous récupérer dans 5 minutes.
9: Attends, non, pas dans 5 minutes. Attends, faut qu'elle se prépare.
2: Non, mais qu'elle s'emmerde pas, de toute façon, elle arrivera pas à être belle, hein, donc.
9: D'accord. Et ça t'arrive d'être un peu plus intelligent que ça d'habitude ou pas?
2: Ah non, mais d'habitude je suis encore plus con, tu vois, donc.
9: Bah, t'es vraiment un vrai connard, hein.
2: Ouais, mais je vais venir dans 5 minutes, tu vas me le dire en face.
9: Mais oui, c'est ça, ouais. Allez, casse-toi.
2: Bah j'arrive.
9: Ouais, c'est ça.
2: Allez, à tout de suite.
9: Ouais, à tout de suite. Ouais.
2: Je vais bien m'occuper de ton cas aussi, toi. Ah. Bisous.
0: Et un pas serrage.
2: Et voilà.
0: Et
2: voilà.
0: Et bam, serrage. Bim, bam, boum.
2: Je l'attrape dans la chambre froide.
3: Mais putain, tu l'as dit que c'était une vache à côté de la vache. T'aurais sans déconner, les gars.
0: Cédric, à toi.
2: Je crois que le mec a repris.
4: Allô.
0: Vas-y, Cédric.
4: Allô, Aurore. Ah, bonsoir, Aurore. Comment ça va?
0: Quelle Aurore?
4: Allô.
10: C'est qui l'appareil, s'il vous plaît?
4: C'est Michel Schneck, le futur joueur de l'équipe de France.
10: Connard.
4: Bah pourquoi connard? Allô, eh oh.
3: On l'a accroché.
4: Eh, parle bien, je suis une future star.
3: Connard.
0: Bon, bah t'as eu quelqu'un quand même.
3: Elle t'a pas cru.
0: Elle était pas fan de foot.
4: Non, mais j'étais impressionné, je pense. Moi.
2: Mais ça tient pas debout, ton truc.
4: Bah si, future star, futur joueur de l'équipe de France.
0: Futur joueur de l'équipe de France?
2: Je m'entends même pas à dire.
4: Bah si, futur joueur de l'équipe de France.
2: Allô, Patrick. Allô, Patrick.
11: Oui.
2: Oui, bonsoir, comment ça va? Patrick, un ami de ta femme, elle est là?
11: Vous êtes?
2: Je m'appelle Jean-Louis, je suis boucher charcutier et je voulais proposer à ta femme qu'on aille faire un tour dans la chambre froide tous les deux pour se faire du bien. Donc je voulais savoir si je pouvais passer la prendre là d'ici 5-10 minutes avec mon camion réfrigéré.
11: Ma passe.
2: Ouais, tu veux venir avec nous?
11: Non.
2: Non, bah écoute, je l'attrape, je tape dans la viande comme on dit, puis je te la ramène pleine.
11: C'est ça.
2: Ah bah super. Bah j'arrive dans 5 minutes moi.
0: Putain, ça marche.
2: À tout de suite. Bisous, bisous. Bim bim, et bam, et boum, et bim bam boum.
0: Et c'est bouché qu'il faut être, hein. C'est pas mannequin, c'est pas footballeur. Les bouchers qui nous écoutez, vous avez des un atout à plus produit, la chambre froide.
3: Bah ouais, c'est la fraîcheur.
0: Ah t'aimerais bien Marie baiser dans une chambre froide.
3: Ah non mais horrible avec des carcasses et tout là.
2: Putain, moi j'aurais peur d'un truc, c'est de rester bloqué.
4: D'attraper froid.
3: Ah bah ouais.
4: Non, mais un truc de secours pour sortir.
2: Ah mais j'ai eu des histoires où des mecs qui sont restés bloqués dedans. Hein.
4: Ouais, mais c'est des trucs à l'ancienne. Maintenant,
2: parce
4: y
2: que
4: y a
2: les trucs. Non, mais parce que justement, il y avait eu un problème technique.
4: Ah. Allô technique. Allô
2: ah.
4: Ah, il y a eu un problème technique.
2: Oui,
4: là,
2: ça
4: aussi.
2: Fait.
4: Oui, bonsoir.
12: Allô.
4: Oui, bonsoir, comment ça va?
2: Alexandre.
4: C'est la femme d'Alexandre? Allô.
12: Non mais vous trouvez que c'est une heure pour téléphoner?
4: Ah désolé de t'appeler si tard, mais là je viens de rentrer de l'entraînement là, justement. Il est là, Alex?
12: Vous êtes qui?
4: C'est Michel Schneck, futur joueur de l'équipe de France, ma belle. Et justement là, je m'entraîne, je me prépare là pour la prochaine Coupe du Monde, parce que celle-ci c'est un peu loupé. Mais
12: vous avez fini de téléphoner?
4: Ah bah oui, là j'ai bientôt fini de téléphoner, je voulais venir à la maison pour m'entraîner un petit peu avec toi.
12: N'importe quoi.
4: Bon, allez, ma belle.
12: Vous appelez la gendarmerie aussi?
4: Ah non, on va être trop là. Ça va être compliqué après.
12: Mais j'ai votre numéro, alors je vais appeler les gendarmes, comme ça on va être tranquille.
4: Non, mais ça c'est pas grave, c'est pour m'appeler s'ils veulent. Mais viens, je viens d'abord à la maison, je m'entraîne un petit peu avec toi. Et après, on les appellera.
3: Non, mais elle a raccroché.
4: Ah putain,
0: elle a raccroché. Aïe, aïe, aïe. Elle a accroché.
4: Ah, j'y ai cru là. Je pensais qu'elle allait avoir tu vois, une petite complicité.
2: C'est tellement
4: un truc, tu vois, mais non, non.
2: C'est mauvais, mais mauvais. C'est hallucinant.
4: Allô, Patrick.
2: Allô. Oui, bonsoir, c'est la femme de Patrick.
12: Oui.
2: Oui, il est là, Patoche.
12: C'est qui?
2: Le boucher charcutier.
12: Non, il est pas là, non.
2: Non, parce qu'en fait, il fait chaud là ce soir.
12: Oui, alors.
2: Eh ben voilà. Ben, je voulais te proposer, en plus Patrick est pas là, ça tombe bien, de venir faire un tour dans la chambre froide, comme ça on pourrait s'envoyer en l'air tous les deux dedans. Hein? Hey, en plus Patrick il est pas là. On lui dit rien, promis. Chut.
12: Non mais je sais pas qui vous êtes.
2: Non mais avant de te ramener je te vide, hein.
12: Non mais sincèrement c'est pas très intelligent.
2: Non mais il fait chaud, une chambre froide c'est pratique.
12: Ouais, bah je trouve que c'est pas très intelligent.
2: Non mais allez, on se laisse aller, Patrick il est pas là.
12: Ouais, bah je sais pas que c'est que vous, qui vous êtes, mais franchement.
0: C'est pas très intelligent.
2: C'est Jean-Louis Boucher Charcutier.
12: Bah, oui,
2: il rentre ce soir, Patrick?
12: Non mais c'est n'importe quoi.
2: Bon allez, j'arrive à la maison, on commence chez toi.
0: Elle avait pas peur, mais c'est n'importe quoi.
2: Bon, on a fait 3 tours.
4: Elle était un peu choquée.
0: 3 tours, un petit bilan des 3 tours. Qu'est-ce qui s'est passé, Cédric?
4: Bah, je suis encore football amateur, moi. Hein, là, je suis pas dans l'équipe pro là encore.
0: Ah,
4: je suis pas encore joueur. Tu vois, c'est pas
0: s'entraîner, c'est vrai. Et Romano, qu'est-ce qui s'est passé?
2: Bah, moi, deux serrages sur 3 coups de fil.
3: Incroyable.
0: On va
2: incredible.
3: Mais vrai.
0: Guigui, toi qui es chef du standard du clash de la drague.
2: Est-ce que tu veux que Cédric arrête?
0: Directeur
2: le cardage.
0: Est-ce qu'il te reste des numéros?
13: Il reste quelques numéros, donc je pense que
2: Cédric devrait arrêter. On va les prendre moi.
13: En tout cas, il reste quelques numéros.
0: On fait le tour de la mort. Allez
4: vas-y.
0: Je te laisse une chance. De plus.
4: Merci.
0: Le tour de la mort. Un appel chacun. Ça répond, ça répond. Ça répond pas. Ça répond pas.
3: Ça répond pas.
0: Et le principe, c'est le même. Il faut serrer.
4: C'est ça.
0: Ça sonne, Cédric.
4: Bah ouais, j'entends que ça sonne.
0: Donne tout. Il y a eu un match USA-Australie.
2: Eh ouais, 2-0,
14: Votre correspondant,
4: c'est quoi cette poisse?
2: Les USA qualifiés,
0: ouais. T'as la poisse ce soir, c'est dingue ça.
4: Ah, mais laisse
0: tomber. Mais tu sais pourquoi t'as la poisse?
2: Bah, parce que c'est la chaleur.
0: T'es poisseux. T'es poisseux, Cédric.
4: C'est ça, allez.
0: C'est la chaleur, c'est la canicule. Tour de la mort, Romano, à toi.
2: Allez, c'est parti.
0: C'est parti, un coup de téléphone pour toi aussi. Ça répond pas. Il y a eu d'autres matchs à part l'Australie et les USA.
2: Mexique, Corée du Sud.
13: 1-0 pour le Mexique.
0: Ouais. Mexique qualifié.
13: C'est ça.
2: Et à minuit, t'as le Maroc qui joue contre l'Écosse.
15: Allô?
2: Oui, allô?
13: Jérémy.
2: C'est Jérémy?
15: Non.
2: Ouais. C'est qui? Il est où, Jérémy?
15: Toi, c'est qui?
2: Bah, c'est toi, Jérémy. Je sais que c'est toi, Jérémy. Comment vas-tu?
15: Ok, c'est moi, ouais.
2: Ouais, c'est Jean-Louis à l'appareil. Ça va, t'as une bonne femme?
15: Oui.
2: Ouais, nickel. Parce que tu sais, je suis boucher charcutier là. Et je voulais proposer à ta bonne femme qu'on aille baiser dans la chambre froide. Avec la chaleur qu'il fait là, on sera bien.
15: Eh bah écoute, fais-toi plaisir.
2: Ouais, bah je peux venir la chercher.
15: Eh bah allez.
2: Eh toi, tu veux venir aussi? Je peux te baiser hein, si tu veux, y'a pas de problème moi.
15: Ouais.
2: Bah vas-y, je passe vous prendre avec le camion réfrigéré dans 5 minutes là.
15: Eh bah vas-y, ça part.
2: Ah bah super, ça va être bon ce soir. A tout de suite mon bébé. Bisous, bisous.
0: Et de 3.
4: Et voilà. Et voilà.
0: Et 1, 2, 3 serrages.
3: Et ouais, ouais.
0: Donc. Bip, bip. Bravo les bouches, Jean Coutil.
2: En toute modestie, c'est ce qu'on appelle le génie.
3: Avec tes gars.
0: 1, 2, 3, vive le génie.
2: Non mais Cédric,
0: c'est bien mon truc. 1, 2, 3, vive le génie.
4: Non mais j'ai. Sans commentaire.
0: Tu veux rien dire pour ta déclaration?
4: Si, si, ouais.
0: Non mais c'est.
4: Trouve, toi,
0: non mais c'est de la folie ce que j'ai fait.
4: C'est
0: de la folie folle.
2: Non mais t'as entendu, Cédric?
4: Non, j'ai pas entendu.
0: Non.
3: Ah merde. Ah merde.
0: Pas du tout. Pas du tout.
2: Ah non mais l'appel était censé être fini.
4: Ah non non non non.
0: Bon, c'est comment ton prénom, Jérémy, c'est ça?
15: Ouais.
0: Bon, bah Jérémy, oui, Skyrock, on va t'envoyer un cadeau, Jérémy, bien joué.
4: Invalider le serrage.
0: On va t'envoyer un.
2: Mais qu'est-ce que tu racontes de invalider mais...
0: T'as mis tout, Jérémy?
15: J'ai mis ta Mive.
0: Et c'est où Mive?
15: C'est dans le 28.
0: Dans le 28, côté de Chartres. Et bien, on big up tout, ouais, Dreux, Chartres, tout ça.
3: Ouais.
0: Toute l'Eure et Loire, c'est ça, hein?
15: C'est ça, bien joué, les gars.
0: L'Eure et Loire, très bien. Eh ben, tu quittes pas, on va t'envoyer ton mug et puis le t-shirt Skyrock à la maison, raccroche pas.
4: Ouais.
0: On t'embrasse, Jérémy. Ouais, c'est déjà pas mal, hein.
15: Attends, ah, ouais. Tu peux me lâcher plus que ça, non?
0: Ah, 1 500 €.
2: Ouais, allez, ma bite en photo.
4: Voilà. Ah, bah, ça, c'est le cadeau exceptionnel.
3: Là, il est refait, le gars.
0: C'est vraiment un super cadeau.
2: Ah bah, allez, on enlève les deux autres, du coup. Hein.
0: On t'embrasse, Jérém. Bah, raccroche pas. Alors, Romano, ta déclaration.
2: Bon, bah, mes amours, ce soir, même moi, je suis impressionné d'être aussi doué.
0: C'est fou, hein.
3: Ah, le mec. Écoute,
2: c'est même gênant pour les autres d'avoir autant de talent.
4: C'est un truc de ouf, ouais.
2: Non, mais c'est incroyable. Incroyable. 3 serrages sur 4 appels. Magique. Wow. Cédric, lui, n'a rien fait, j'ai envie de dire.
4: Mais on t'a pas demandé de commenter mes appels.
2: Il a été mauvais.
4: Mais casse-toi de là.
2: À son niveau naturel.
4: Mais ferme ta bouche.
2: Même si ce soir, je me demande s'il n'a pas encore été. C'est de vous dire, hein. C'est aussi ça, un talent, hein. Il est nul d'habitude, mais alors là, ce soir, je pense qu'il a été nul à chier.
3: Non, mais il n'a pas eu de chance aussi.
0: Oui. On va dire que t'es pas dans une bonne passe, Cédric.
4: Non, mais là, ce soir, putain, c'est incroyable.
2: Bon, ce soir, mes amours, il faut voter Romano Héros.
4: Ah non, il va chanter, il va nous faire mal.
0: Alors, René, jouez d'avance, je le dis, parce que.
2: Ah ouais, attention, mes amours.
0: Tout ça, mais non.
2: Tous les votes comptent. Chaque vote compte. On l'éclate ce soir en votant Romano.
0: T'aimerais faire du combien de pourcents?
2: Allez, plus de 70.
0: Tu crois que c'est possible?
2: Bah, c'est possible grâce à la team Romano, bien sûr. Je l'aime fort, ma team.

0: d'œuf et les suceurs de l'équipe là. C'est incroyable, ouais, allez, sucez-le.
1: Cédric, attends.
2: Ouais, vas-y, on te suce.
1: Moi. Allez, sucez-moi, ma mère.
0: Ce soir, la famille. Mon adversaire est insupportable, il se la raconte de trop, il pense déjà avoir gagné. Pour ça, n'hésitez pas à lui faire fermer sa grande gueule en votant Cédric. CEDRIC, c'est le bon vote à faire ce soir, la famille. Je vous aime très très fort, soutenez-moi. Votez pour moi, je vous aime et allez les bleus.
3: Oh, Manu.
4: Ah, l'autre.
1: Cédric, je déteste
2: non, mais
1: ça.
2: On était pour toi. Ah, mais
1: on n'est pas chez des porcs.
0: Ouais, il me donne envie de rôter, c'est pas de ma faute.
1: Je déteste ces gens qui rentrent.
0: Ah, il me donne envie de péter aussi.
1: Non, mais on n'est pas sur Radio Porc.
0: Bah, tu dois arrêter de chanter aussi.
3: Oh,
0: je vais lâcher une caisse.
1: Bon, allez, votez. Et vous avez 5 minutes sur voter.
2: Le mec était un porc, votez Romano.
0: Ouais, c'est ça.
1: 5 minutes pour.
4: Il t'a répondu qu'avec son ro.
1: Bon, vous votez pour qui ce soir? À vous de nous dire, on vous donne les résultats.
2: Il est content d'avoir roté.
1: Ouais, mais ça me dégoûte, moi.
4: Bon, il me fait.
0: Mais quand c'est lui, tu dis rien.
1: Moi, je déteste ça.
2: Mais moi, c'est pas volontaire, toi, tu forces tout ce que t'as.
0: Bah non, c'est toi, tu me dégoûtes, gros, tu me donnes envie de roter.
1: Sans l'oignon maintenant.
0: Non, c'est même pas moi, j'ai pas
4: goûté ni
1: foutu. Je suis à côté en plus. Bon, Mohamed, viens voir. Tu votes pour qui, Mohamed, ce soir, pour le clash de la drague?
5: Romano.
0: Ah, je vais voter,
1: Très bien. Et Ludivine, tu votes pour qui ce soir?
2: Ah, merci Ludivine, gros
1: voilà,
2: bisous ma belle.
1: Ludivine pour Romano aussi. Bon, opération sauvons les couples, on va être sérieux là maintenant, parce qu'on est sérieux dans la radio libre.
4: Bah, oui.
1: On passe d'un état à l'autre. On va bientôt se liquéfier avec la température. Et puis, tu vas chanter pour la fête de la musique, Romano? Il faut voter Romano sur un podium.
2: Peut-être bien. Parce qu'en plus, je suis en Bourgogne. Non, mais je leur demande. Putain, je connais les mecs de la ville. Déjà, l'année dernière, il voulait que je fasse le
0: truc.
2: Scène. Non, mais j'ai dit, ouais, non, mais c'est
0: bah bon. Vas-y. Ouais,
2: non, mais ils voulaient que j'aille saluer la foule. Je dis, non, mais ça va aller. Je
0: sais payer.
2: Ils m'ont dit non. J'ai dit, bah non, alors.
4: Là, je vois
0: tenue,
4: bien.
0: Tu te mets à chanter.
2: Ouais, je vais mettre une tenue de clown avec un nez rouge et
0: pas mal, ouais. Ah, pas mal.
1: Putain, tu vas faire un score, Romano, ce soir. Waouh.
2: Ouais, bah j'espère. Hein. Faut aller.
0: Bah,
2: ce
0: non,
2: soir, on le canicule.
0: La famille.
1: De toute façon, c'est presque fini les votes. Il est 23h20. Et il vous reste une minute, même pas pour voter
0: Cédric.
1: Bon, Mohamed, explique-nous un peu ce qui t'arrive. Parce que là, on va passer aux choses sérieuses. Parce que c'est une histoire d'amour. Et une histoire d'amour, c'est toujours sérieux. Même si on est là pour rigoler, etc. Mais bon, une histoire d'amour qui se passe.
4: Bah, c'est important.
1: Qui se passe pas super. C'est important. Donc, t'as 31 ans, t'es avec ta meuf depuis un an et demi, et vous habitez ensemble, et ça fait quelques mois. Combien de temps ça fait que vous habitez ensemble?
5: C'est ça, ça fait à peu près 6 mois.
1: 6 mois que vous êtes ensemble, vous avez décidé. Pourquoi? Parce que vous vous êtes dit, on est amoureux, on est bien, maintenant il faut qu'on vive tous les deux?
5: Non, en fait, c'est ça, puis en fait, c'est une situation compliquée. Moi, j'étais en prison, je sortais de prison, et du coup, au lieu de chercher un logement tout seul, on a décidé de vivre ensemble.
1: T'as passé combien de temps en prison?
5: Pas mal de temps en vrai. Là, j'ai passé 5 ans et juste avant, je venais de faire 3 ans.
1: Et t'avais fait quoi? C'était quoi pour. C'était envie de dire.
5: Sup. Trafic de sup.
1: Trafic de sup. Tu trafiquais quoi? Du shit?
5: Ouais, shit et d'autres choses.
1: D'accord. Et tu faisais quoi? Des go-fast? T'as été chopé comment?
5: Non, même pas. J'avais des points de deal.
1: Ah ouais, donc
5: t'avais en fait, des
1: points de deal. T'avais créé ta petite entreprise en fait.
5: C'est ça, ma petite.
1: En France, on appelle ça dealer. Aux États-Unis, on appelle ça, ou au Canada, on appelle ça entrepreneur.
2: Ouais, c'est ça.
5: Exactement.
1: C'est vrai, en plus.
2: Ouais, après, ouais. Bon, sauf que.
1: En Hollande aussi. T'es entrepreneur.
2: Oui, mais des fois, les points de deal, il y a des mecs qui meurent et compagnie, quoi.
1: Non, mais les points de deal en France, c'est horrible, oui. Mais, vous voyez ce qu'on veut. Pourquoi il y a des mecs qui meurent?
5: C'était un petit truc tranquille, c'était pas non plus les points de deal où ça se rafalait tout, tu vois, c'était plus la livraison, etc.
2: Ah, bah, tant mieux.
1: Bah, tant mieux pour toi, oui.
4: Et ta chérie, tu l'as rencontrée quand t'étais en prison ou parce que tu viens
5: en fait, quand je suis sorti de prison, quand je me suis sorti de prison, en fait, je me suis inscrit sur des sites de rencontres, histoire de rencontrer d'autres gens, pas forcément trouver une meuf, hein, mais rencontrer des gens, faire de nouvelles connaissances et tout, parce que j'ai tiré un trait sur mon passé.
1: Ouais, t'as arrêté.
4: Ça, c'est bien.
1: C'était dur d'arrêter ou, tu vas me dire, après avoir passé 8 ans en prison, j'imagine.
5: Au début, ouais, un peu, après, surtout pour l'oseille, après, je te cache pas, et ça fait mal un peu, tu vois, là, beaucoup de tôle, c'est relou un peu.
1: Ouais, bah oui.
4: Ah ouais, mais t'as fait quoi en tout? T'as essayé, je sais pas, de faire du. Je sais pas, t'as fait du sport, t'as bossé.
5: Ouais, un petit peu de sport, après bah la tôle, hein, ça fumait, c'était en cellule, ça regarde la télé, ça dort, ça fume, et puis voilà.
1: Hein. Y en a qui redémarrent des études quand ils vont en prison.
4: Ouais, c'est pour ça que je te posais la question.
5: Ouais, non, on n'est pas trop dans ces trucs-là.
1: Et là aujourd'hui, tu fais quoi?
5: Là maintenant je travaille, ça fait depuis que je suis sorti du coup j'ai totalement arrêté. J'ai bossé un peu en intérim au début, et puis là j'ai bossé avec une amie à moi qui a sa société de nettoyage. Et du coup elle m'a embauché et je bosse avec elle.
1: D'accord.
4: Ouais, donc t'es rentré dans
1: ouais, c'est
4: truc,
1: bien, t'as ta petite vie tranquille et c'est pas mal.
4: Ouais.
1: Petite vie tranquille, ta petite meuf, et donc depuis un an et demi vous êtes ensemble et vous avez décidé d'habiter ensemble.
4: Ouais, il y a 6 mois.
5: C'est ça. Et du coup, bah, je pense, tu vois, beaucoup, tellement d'années tout seul dans ma cellule et tout, bah, j'ai pris beaucoup d'habitudes tout seul. Elle a habité aussi seule pendant pas mal d'années. Donc, bah, c'est un peu compliqué, tu vois, des fois la cohabitation, on a du mal à supporter. Moi, je suis un mec un peu solitaire, toi, j'aime bien être un peu plus seul.
1: Ah, t'aimes bien, oui, t'as pris l'habitude d'avoir tes petits moments où,
4: ouais,
1: t'as envie d'être seul avec toi-même.
5: Mais c'est ça, déjà, de base, je suis un peu en solitaire. Et donc, j'aime bien, tu vois, de temps en temps me retrouver tout seul.
1: Tu sais que moi aussi j'aime bien être. Apparemment, j'aime bien être tout seul.
4: Ah putain, moi aussi.
1: Donc,
4: j'adore.
5: Ah, ça fait du bien. Personne qui te parle, tu vois, t'es tranquille.
1: Et tu peux être en couple et avoir tes petits moments où tu préserves ton. Après, si vous habitez ensemble, c'est vrai que c'est plus compliqué.
4: Non, et dans les
5: plus, elle surtout pas trop si comme tu vis ça, dans un. Non, un appart ça va, un appart pas trop mal.
4: Ouais, il y a plusieurs pièces, c'est-à-dire que tu peux rester un peu.
2: Après, tu peux être seul en dehors de chez toi aussi, Marie, tu sais, t'es pas obligé d'avoir 10 pièces pour avoir des moments de tranquillité. Hein.
4: Ouais, t'as pas tort, mais quand tu rentres chez toi, tu sais, un peu un petit cocon, donc tu sais, avoir ta petite pièce, ton truc, tu vois, si tu veux te poser, bon, toi, c'est particulier en même temps, parce que t'es resté longtemps tout seul dans ta cellule, mais.
1: Mais t'étais pas. T'étais tout seul dans ta cellule, t'avais pas un co-détenu.
5: Non, tout seul, bah, tu connais, vu qu'il y a pas mal de problèmes, tout ça, des bagarres et tout, du coup, j'étais tout seul.
4: Ah, en plus, c'est bagarre.
1: Ah ouais, donc t'étais vraiment tout seul en cellule, donc t'as pris l'habitude de vivre.
5: C'est ça, la tranquillité, tu vois.
1: Ouais. Et donc, les problèmes avec ta meuf, c'est quoi depuis que vous êtes en cohabitation?
5: Bah, du coup, tu vois, un peu tout ce qui est le rangement, elle me rend fou avec eux, il n'y a rien qui dépasse, tu vois. Moi, je suis un peu, je suis très propre, mais bordélique, un peu.
1: C'est bien, toi tu fous le bordel, elle range tout le monde.
5: Ouais, mais ça rend fou, tu poses un truc quelque part, tu le retrouves plus. C'est
4: ça le problème.
1: T'es un peu comme moi, t'as ton bordel, mais organisé.
5: Exactement.
1: C'est ce que j'expliquais à ma mère quand elle disait que ma chambre était mal rangée, je lui disais, mais je sais où sont toutes mes affaires. Et quand elle rangeait, je trouvais plus rien.
4: Ouais, mais ça c'est bien quand tu vis seul, mais quand tu vis à deux, forcément, il faut ranger un peu les trucs. C'est un peu l'inconvénient d'ailleurs. Non, mais c'est vrai.
5: Et
2: ouais,
5: vraiment,
2: c'est pas.
4: Oui.
2: Que de vivre dans un taudis.
1: Romano est
4: non, non, mais c'est pas forcément vivre dans un taudis.
2: Non, Carriol
4: mais...
2: est beaucoup plus maniaque que moi.
4: Mais quelquefois, quand tu vis seul, tu peux laisser, je sais pas, une assiette sur la table, tu t'en fous, tu vois, tu rentres ah, après, tu ranges en fait, après.
2: C'est ça, le truc.
4: Ouais, tu vis à ton rythme, ouais. Mm. C'est ça que je veux dire.
2: Ah
4: c'est
2: bah, et puis, quand même la chaleur, tu laisses une assiette avec de la bouffe, tu retournes tout.
1: Des asticots à la place.
2: Ouais, ou des fourmis. ou un essaim d'abeilles. Ou... Marie, en tout cas, ça m'a l'air d'être très très propre chez toi.
4: Non, mais je laisse pas une assiette avec de la bouffe dedans.
2: Il y en a au moins 10.
1: Ben oui,
4: avec qui il est con celui-là.
2: Plus 40 canettes, ma consommation journalière.
4: Non, mais tu comprends très bien ce que je veux dire. C'est-à-dire que même tu fais le lit, tu rentres, le lit, il est. Ah putain, mais moi ça me rend ouf. Moi quand je suis avec mon fils, là, parce que souvent je pars en week-end avec mon fils, c'est un bordel sans nom. Et pourtant, c'est pas mon mec. Hein. Il me rend dingue.
1: Heureusement.
2: Ah ouais.
4: Ah ouais, non, mais heureusement que je suis pas avec lui.
2: Vous partez où, quoi, de quoi?
4: Bah, on part souvent en week-end, voir des concerts et tout, on se fait des petites rides.
5: Des
2: petits rides?
4: Des petites rides.
2: Ah, oula, des petits rides en soi.
4: Non, mais ça va pas ou quoi, mais t'es malade.
2: Des petits rides entre nous.
4: Des rides.
1: La vie en ouais, couple, il faut savoir que c'est une concession des deux côtés, mais il faut en parler. Message de Mucus sur la piste Skyrock. T'as pas tort, vous avez parlé des problèmes de cohabitation, mais vous engueulez à cause de tout ça ou
5: Beaucoup, il y a un fort caractère, moi aussi, tu vois, moi je suis un fort caractère, mais j'aime pas que, tu vois, moi je suis un mec, genre je crie pas, tu vois, je parle tranquille, tout ça, tu vois, elle c'est l'inverse, elle crie un peu, tout
2: ouais,
5: ça,
2: elle est un peu hystérique. Comme beaucoup de femmes.
1: Ça c'est horrible. Ça veut dire que les filles, ça vous rend folle quand un mec il vous dit vous êtes hystérique. Un mec peut être hystérique aussi. Hein.
4: Bah bien sûr.
1: Oui. Et quand vous en parlez, ça s'arrange après, parce que le fait de parler, c'est vrai, je disais le message là. C'est vrai que c'est bien.
5: Ça s'arrange un petit peu. Après quelques c'est un petit temps, t'as vu, ça revient, ça recommence. Et...
4: Non mais ouais, mais faut faire des efforts aussi, parce que si t'en parles et que tu refais.
1: Concession des deux côtés, oui.
5: Du coup, moi.
2: Non mais
5: après,
2: fais un truc qu'elle te demande et voilà, tu seras contente.
1: Ouais, faut pas faire des petites
5: concessions. Toujours plus, toujours toi, toujours les trucs, tu vois, c'est un peu. C'est relou, tu vois.
2: Genre, c'est quoi qui revient le plus souvent actuellement, par exemple? C'est quoi, elle bloque sur quoi? Parce qu'elles ont des blocages psychologiques aussi.
1: Bah, ça y est, tiens.
4: Calme-toi.
2: Malheureusement, je pense que c'est dans leur gène, l'hystérie et les blocages.
4: Allez, c'est reparti.
1: Tu pourras te défendre et défendre les filles, Ludivine. Livine qui morde de rire. Putain, horrible, Romano, plus Livine elle rigole.
2: Non, mais c'est quoi, par exemple, un truc sur lequel elle te prend la tête constamment?
5: Mais tout le temps, moi, je me fais faire, tu vois, des fois, même juste un papier, une feuille, là, genre, un papier, elle va, elle le déplace, je le mets quelque part. La dernière fois, je mets mes fiches de paye, je les mets sur une commode pour m'en servir, je sais pas, le lendemain ou peut-être dans deux jours. Ah, ben, ça disparaît, elle va la ranger, je sais pas, ou c'est...
2: Non, mais par exemple, les feuilles de paye, tu vois, je sais pas, ce week-end, si tu vas faire des courses, t'achètes une pochette en plastique, tu les mets dedans.
4: Bah ouais.
1: Non, mais faudrait pas
2: y mettre ça
1: tort,
2: sur un meuble, elle sera contente.
1: Faut que t'apprennes à ranger, Moha.
2: C'est bien. Et puis elle sera contente. Elle se dira, ah ouais, putain, il a fait un effort, il les a mis dans une pochette, tu vois.
4: Ouais, non, mais t'as raison, faut apprendre
2: non,
4: à vivre.
2: Des fois, c'est un tout petit truc, tu sais, c'est pas de changer du tout au tout.
5: Non, bah non, c'est des trucs à la con, en vrai, hein, c'est même pas.
2: Ah, mais oui, non, mais bon, c'est souvent ça.
1: Comme c'est des trucs à la con, ça devrait pouvoir s'arranger, Mohamed.
5: Et du coup, moi, après, j'ai dit, vas-y, franchement, c'est mieux, on prend chacun notre appart, moi, je déménage, je vais prendre mon appart, comme ça, on peut se voir tous les jours, si tu veux, tu viens à la maison, moi, je viens chez toi, n'importe.
1: Tu sais que c'est peut-être la solution, hein.
4: Bah ouais, parce que là, du coup,
5: ça veut pas.
1: Ah, elle veut pas. Ah, maintenant que vous êtes ensemble.
5: Elle a dit, on fait ça, on va régresser, si on fait ça, bah, genre, c'est mieux, on se quitte.
1: Ouais, je suis un peu d'accord avec elle, quand on passe des câbles dans le couple, c'est difficile de revenir en arrière.
4: Non, mais après, faut être intelligent, tu vois. Avant que ça explose, c'est peut-être pas mal, justement, que vous viviez chacun de votre côté.
1: C'est vrai que c'est pas con non plus. Je suis partagé entre les deux. Mais quel dilemme. Comment s'en sortir?
2: Non, mais moi, je pense que, vu ce que tu racontes, c'est au final, c'est pas des trucs graves, tu vois. C'est des trucs de la vie. C'est rattrapable. C'est pas comme si tu nous appelais, tu sais, qu'il y avait un gros problème dans le couple. Genre, vous pouvez.
1: Ouais, comme dit M37, il nous dit, il y a rien de grave en soi dans votre histoire.
4: Non, mais
2: après, je te dis, je fais des petits efforts au quotidien, voilà, je sais pas, au lieu de laisser traîner tes chaussettes et tes chaussures, bah, tu les ranges, tu vois.
4: C'est ouais, bon, mais à l'inverse. Ouais, mais à l'inverse, quand quelqu'un te dit justement tous ces petits machins, parce que tu le fais pas au début, parce que tu vis avec la personne, t'es amoureux ou amoureuse d'ailleurs, et tu le fais pas de faire chier parce que y a des chaussettes qui traînent. Quand ça commence vraiment à être un problème et tous les jours t'as ce genre de truc, chaussettes, fiches de paix, je sais pas quoi ou machin, c'est qu'il y a un autre truc pour moi, c'est que vous êtes en train de vous
0: non,
4: user.
0: Bah non, c'est que toi.
1: Oh, elle est tout simplement super maniaque et toi t'es super bordélique, voilà. Donc forcément.
4: Ah, mais tu supportes plus la personne.
1: Ah bah tu peux aimer la personne, mais si elle te fait des trucs que toi t'aimes pas à la maison,
0: non, c'est que
1: tu sais pas, tu ranges des trucs et l'autre elle fout le bordel, ça peut t'énerver. Hein.
0: Ah bien sûr, ouais, non, mais au début que la meuf avait vu chez toi, tu vas pas lui faire les réflexions parce que tu fais un effort.
1: Oui, mais au bout d'un moment, ça te casse les couilles.
0: Bah voilà, le naturel il reprend le dessus, tu vois.
4: Mais quand c'est plus ça, ça
1: fout. Bah pour l'instant, il y a pas grand chose.
2: En même temps, la meuf elle a le droit d'être maniaque.
1: Et toi t'as le droit d'être bordélique.
2: Ouais, et elle a le droit d'avoir envie que ça soit rangé, tu vois, c'est pas non plus un problème de ouf.
1: Ta vie de couple, c'est quoi les problèmes? Toi t'es bordélique et ta meuf
2: elle est bordélique aussi.
1: Bon bah voilà, ils sont trouvés, tu vois, tous les deux.
4: Moi y a pas de problème.
1: Bon, la petite est bordélique aussi.
2: Non, moi c'était les poubelles, mais ça y est,
1: elle a 2 ans, donc
2: ça y est, moi maintenant les poubelles c'est réglé, elle les sort.
1: Voilà, et les clés aussi.
2: Ouais, les clés, parce qu'elle a perdu son trousseau de clés, elle me casse les couilles à chaque fois, elle prend mes clés, elle me pète les couilles.
1: Bah, elle fait un double.
2: Ouais, mais elle estime que c'est trop cher, c'est 100 balles vu que c'est des
4: clés.
2: Et donc elle veut les faire au Maroc, c'est peut-être 10 balles. Et donc elle me casse les couilles.
1: Ah, donc pendant tant que vous n'êtes pas allé au Maroc, t'as pas de clés.
2: Ouais.
1: Ah, d'accord.
4: Ah, bah, c'est pratique.
1: Non, mais ça, c'est les
2: plus. Et l'autre fois, elle m'a enfermé à la baraque, elle a oublié que je vivais avec elle. Aïe. Elle est sortie, elle a pris mes clés, elle m'a enfermé dans la baraque.
4: Mais tu sais que ça m'est déjà arrivé, ça.
2: Ça m'a rendu ouf, frère. Au réveil, gros, tu sais, je voulais sortir boire un café et tout. La porte, c'est fermé, je l'appelle et t'es mort.
4: Non, mais c'est l'horreur, ça.
2: Ah, mais moi, il y a une règle. Hein, je dirais, genre de truc, elle perd les clés, elle change la serrure.
0: Ah, ouais, c'est assez frais.
4: Bah, elle avait fait pire, elle avait laissé les clés derrière, tu te souviens?
2: Ouais, bah, elle avait payé la serrure.
0: Ah, elle paye.
4: Ouais, putain.
1: Ah, bah, Karim, elle va changer la serrure.
2: Bah, elle va se faire un double.
1: Ah, oui, voilà.
2: Elle va pas changer la serrure. Ouais, mais tiens, moi, je serais pas tranquille.
1: Moi non plus.
2: Parce que je me dis, ouais, les clés, si quelqu'un les a trouvées.
1: Bah, ouais.
2: Bon, après, il y a peu de chances qu'ils trouvent ton appart. Bah, après, ça dépend où tu les as perdus. Si tu les as perdus dans l'immeuble ou devant l'immeuble, bon.
1: Bon, des conseils pour ta vie de couple, laissez-nous vos messages. Ludivine, tiens, bah, tu vas nous dire, puisque toi tu vis en couple et depuis 15 ans, toi.
6: Oui, enfin oui, 14 ans, ouais. Bon, après, j'ai déjà vécu en couple aussi bien avant, hein, mais là, on fait une très très
2: longue. Ouais, donc t'es habitué.
4: Très long, là.
2: Toi, t'es habitué à tenir une maison, quoi.
1: Bon. On va te reprendre, Ludivine, on arrange le téléphone, on te reprend juste après Leto et Pineapple, et je vous donne les résultats du clash de la drague. Les résultats qui, à mon avis, vont être historique comme la canicule de ce week-end. Ah. Je crois, j'ai vu les messages depuis tout à l'heure. Ludivine, tu quittes pas, on te reprend. Mohra, vous avez des conseils pour lui? Eh bien, vous nous appelez, vous nous laissez vos messages, on vous en, on vous accueille en direct, hein, jusqu'à minuit, on est là, c'est Radio Libre. Et Pineapple, Ça se déchire. Hein. C'est l'étau.
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0: numéro 1 des sons les plus streamés en France. Vous l'avez découvert sur Sky, évidemment, c'était Pineapple.
1: Ici, tu peux tout dire. Là, je suis stressé de.
2: Non, mais par exemple,
0: non, mais
2: un truc.
0: Mais Marie, t'as tendance à faire des montagnes d'un truc qui.
1: Ouais, voilà, c'est ça, ouais, je stresse de. Tu vois, c'est n'importe quoi, en fait.
3: Genre, pourquoi, par exemple?
0: Bah, par exemple,
4: j'ai plus de bière.
1: Mais sur Skyrock, tu peux aussi tout faire.
5: Donc, je suis passée un peu de vierge, tout ça, à. Bah, j'ai l'impression un peu la grosse pute, tu vois. Genre.
4: Bah, attends,
0: c'est pas
4: parce que. Il y a pire, oui.
0: C'est pas parce que t'as sucé une bite, t'es une grosse pute, hein.
1: Ah bah non, loin de là.
0: Sinon, on en connaît un paquet, hein. Ah, Marie.
1: Je te remercie.
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0: Eh ouais, 21h minuit, on est là tous les soirs. Et en direct sur Skyrock. Lundi, on aura le début du match de foot à suivre dans la Radio Libre. C'est à 23h, les Bleus. 23h, les Bleus contre l'Irak. Yes. On suivra ça en direct sur Skyrock, ça va être chaud.
1: Mais ils sont bons, l'Irak?
0: Ça va être chaud, non.
3: Ils sont pas très.
0: Non, ils se sont fait démonter, là.
3: Non.
0: Le Qatar s'est fait démonter aussi.
3: Ouais, c'est la moins bonne 6-0, équipe. 6-0, ouais.
2: 6-0
3: le Qatar,
2: ouais. Par le Canada. Canada,
0: ouais. Ah,
2: ils ont pris cher.
0: Ils ont cassé une jambe aussi.
3: Ouais, un ancien Marseillais.
0: Ah bah voilà.
2: C'était violent.
0: C'est horrible.
2: La jambe, elle fait un virage.
0: Ah, tu vois, une jambe cassée sur un terrain de foot, c'est toujours horrible.
2: C'était comme à l'ancienne, là.
1: Putain, tu te souviens? Ah putain, c'était horrible.
2: Tu as péroné au milieu. Parce que si c'est à l'époque, c'était hardcore.
1: Je me souviens, on avait vu le truc, mais se casser.
0: Oui, c'est jamais rigolo de voir ça sur un terrain de foot. Bon, qu'est-ce qu'on fait?
2: Alors, je change du coq à l'âne, parce que le lion de Théo.
0: Bonjour l'Oignon de Théo.
2: Il n'est pas content.
0: Oui.
2: J'ai écouté le replay d'hier.
0: Oui.
2: Sur l'application, les pubs en plein milieu, c'est amateur. Oui, mais ça, c'est, je crois que c'est aléatoire. Hein, donc.
0: On met des pubs en plein milieu de l'émission.
1: Oh putain, la tête de Deadpool.
2: A priori, ouais, c'est pas le premier à nous le dire. Après,
1: ah ouais,
2: je crois qu'il,
0: Mais c'est qui met ça?
2: Ah bah c'est. Je sais pas comment.
3: Bah c'est la plateforme sur laquelle est le replay.
2: Ah mais a priori, là, c'est sur notre plateforme à nous.
0: Ah,
2: donc,
0: ah oui, donc il faut. Oui. Ah. Donc on va s'en occuper. Si t'écoutes sur l'appli, notre plateforme, on va enlever les pubs en plein milieu. On met des pubs au début.
2: Non, monsieur, à la base.
0: Tu mets des pubs au début. Moi, je fais plus 30 secondes comme ça, puis là, je saute la pub.
2: Ouais, mais maintenant, il y a plein de trucs bloqués.
0: Ça fait. J'ai essayé, moi, je peux. Donc voilà, vous pouvez.
1: Ouais, quand tu prends le truc avant.
0: Bon, télécharger l'appli Skyrock.
2: Non, il y a des trucs que tu peux plus les
0: écouter. Ouais, écoutez, oui, il y a des trucs qui bloquent. C'est comme. Mais YouTube, c'est insupportable, en fait.
2: Bah, parce qu'en fait, ils veulent te vendre un abonnement.
0: Ouais, déjà, non, mais moi, je veux pas l'acheter, leur abonnement.
2: Bah, donc,
0: actuellement, ils veulent mettre des pubs pour du tai chi. Avec un accent québécois.
1: Ça va?
0: Il monte un type qui s'assied sur une chaise, qui se lève, Oui, ils ont fait du tai chi.
2: Non, mais à mon avis, t'as dû rechercher un truc. C'est en fait, c'est
3: les algorithmes.
2: Les pubs, elles sont targetées. C'est-à-dire alors, c'est un peu technique. C'est-à-dire que c'est.
1: C'est ciblé.
2: C'est ciblé par rapport à ce que t'as.
0: J'ai jamais regardé un truc de tai chi, moi.
2: Bah, t'as dû regarder un pub qui avait, je sais pas, un rapport lointain.
3: Du tai chi.
2: Non, mais c'est parce que moi, par exemple, je vais beaucoup sur YouTube pour regarder des trucs.
0: Ah, j'ai discuté avec une copine italienne que j'ai eu au téléphone, quoi, il y a 15 jours. Et elle me parlait de yoga et j'ai tapé yoga sur.
1: Voilà, c'est ça.
0: Ah, c'est pour ça qu'il m'envoie des trucs.
2: Ah, mais ouais, parce qu'en fait, ça t'a.
0: Mais j'en ai rien à foutre du tai chi.
2: Bah, recherche un autre truc, ça t'enverra un autre truc.
1: Mais vous croyez pas que nos téléphones nous écoutent? Hier, il y avait un message, je sais plus qui disait.
2: Non, mais toi, s'il a cherché sur Google.
1: Ouais, c'est vrai. Mais il disait, vous aussi, votre chat GPT connaît votre prénom. J'avais vu le message hier, en fait. Je voulais en parler, mais j'avais oublié. Je sais pas, j'ai pas essayé.
2: Si tu l'as déjà dit?
1: Bah, moi, j'ai jamais dit, moi. Je vais lui demander.
2: Bah, tout bonnement, même si tu t'inscris gratuitement.
3: T'as un compte.
2: En général, tu mets ton adresse
1: et ça. Ah, ouais.
3: Et ton prénom aussi, d'ailleurs.
7: Et tes infos.
1: Ah, bah oui, c'est logique.
2: Oui, donc en fait, c'est pas un truc de ouf. Merci, Marie.
0: Voilà.
1: Écoute, je demandais. Hein.
0: Bon.
3: Demande.
0: Il y a des pubs sur les replays toutes les 20 minutes, mais ils vont arrêter de mettre des pubs en plein milieu de l'émission, ça me rend ouf. Ça.
2: Non, mais après, est-ce que c'est sur l'appli Skyrock ou parce que, par exemple, sur les plateformes genre Spotify et tout, il peut y avoir de la pub. Mais là, c'est
0: pas. Là, on n'y peut rien, oui.
2: Là, c'est pas nous qui gérons.
0: Mais sur l'appli, je crois pas qu'on fasse ça, nous. Mais bon, je vais me renseigner, on va t'enlever ça très vite.
1: Bah, moi, il connaît pas mon prénom.
7: Ouais, moi non plus.
0: Qui?
2: Oui, mais est-ce que tu t'es inscrit dessus?
1: Ouais, moi, je suis inscrit.
7: Bah, j'ai un truc gratuit, quoi, mais je me suis inscrit.
2: Oui, mais tu peux t'inscrire gratuitement. Est-ce que t'as rentré ton adresse mail? Est-ce que t'as un compte sur ChatGPT?
7: Bah, non, oui, oui.
2: Ouais. Ah, mais j'en sais rien, tu me dis non. Oui.
0: Non, oui, oui.
2: Moi, j'en sais rien, tu
7: sais. Non, et oui. Attends, quitte pas, je regarde.
2: Ah oui, toi, Marie, c'est vrai que t'as pris un abonnement. Mais t'as pris un abonnement, mais pourquoi faire?
7: Bah, non, si, je suis abonné.
2: Mais tu t'en sers pour quoi?
1: Pour des trucs.
2: Mais genre quoi, par exemple? Mais dis, la meuf, t'as l'impression qu'elle a une vie, t'as un agent secret ou quoi? Hier, je te demande ce que tu fais la journée, des trucs.
7: Non, j'ai un compte, moi.
2: Tu fais quoi sur ChatGPT? Des trucs. Non, mais quoi, par exemple?
1: Bah, je pose des questions.
2: Mais pourquoi avoir payé un abonnement alors que.
7: Ah, j'avoue.
2: Si tu poses juste des questions, c'est gratuit à volonté.
7: Tu demandes juste la météo, ouais, ça sert à rien, quoi.
1: Ouais, bah, écoute, je sais pas, j'ai un abonnement.
2: Non, mais c'est ça. Non, mais tu fais d'autres trucs.
7: Forcément.
1: Je fais d'autres trucs. Ouais, mais je pose des questions.
2: Mais c'est tout.
1: Quand j'ai
2: dit s'en servir.
1: Bah oui.
2: Non mais je sais pas, tu génères pas des images, des tableaux, des trucs.
3: Des flyers genre.
1: Non.
7: Flyers. Ouais, et encore, et en plus pour les concerts de week-end.
2: Tchat GPT, c'est pas le meilleur.
0: Flyers. Bon, envoyez-nous vos réactions pour Mora. Et puis téléchargez l'appli Skyrock pour écouter les radios libres. Bon, vous avez loupé un bout, vous les réécoutez, vous passez dans l'émission, vous les voyez écouter. Il y a toutes les radios.
2: Ah, mais a priori, on nous dit que c'est.
0: Il y a tous les mornings, tout ça.
2: Il y a des trucs, c'est chez nous, hein. Les pubs.
3: Ah, toutes les minutes, 10 minutes de pub. Et là, il va briller du fou. Je savais même pas comment vous lui avez baisé son week-end.
2: Oui, sur l'application, il y a des publicités dans les replays.
0: Ouais, on n'est même pas en plein milieu, on n'est pas des porcs. Enfin, tu vois, c'est un truc
2: de. Non, mais je pense que c'est automatique,
0: tu sais. Ils vont régler un truc normal, et puis voilà.
2: Ouais, mais comment veux-tu qu'il fasse?
0: Bah, il met de la pub, je sais pas,
3: on parle, quoi.
0: On parle trois quarts d'heure, il met de la pub, et puis voilà.
2: Ouais.
0: Il y a la pub au début, la pub à la fin. Ils vont trouver.
2: Bah, je sais pas, moi, après, je poste le truc, l'émission, elle est en entier. Après, s'ils rajoutent des pubs dedans.
3: Ouais, mais c'est du gain, c'est
1: court, ouais.
2: Je laisserai des blancs pour mettre des
0: pubs. Ah, tu vois, il y a Mr. Joe qui nous dit l'appli, elle est super, on peut l'écouter de partout, elle est top. Non, mais c'est vrai,
2: L'appli, elle est bien. Après, s'il y a des pubs, ouais, c'est pas nous qui mettons des pubs dedans.
0: Oui, c'est vrai.
2: C'est un truc automatique.
0: Si, comme... si, dit full, c'est en plein milieu. Merci le fou là.
2: Non mais c'est vrai que par exemple tu regardes des sur YouTube. Mais je pense que c'est un truc.
0: Non mais sur YouTube c'est insupportable.
2: Non mais par exemple sur.
0: Moi je m'endors avec du YouTube parfois. T'as des pubs. Alors le son il est trop fort, ça te réveille.
1: Ouais bah ouais ça c'est.
0: Casse les couilles.
2: Non mais par exemple YouTube tu regardes un truc d'une heure et si des mecs ils ont décidé de mettre de la pub ça coupe n'importe comment. Hein.
0: Oui. Et nous je pense que. Et toutes les 10 minutes.
2: Et nous je pense qu'on a c'est le même problème chez nous. Je pense que c'est plus ou moins le même logiciel et c'est le truc, on dit ouais, je sais pas comment ça fonctionne du tout, mais ça doit dire ouais, à telle heure ou à telle durée, il faut mettre de la pub, le truc, l'ordinateur, il envoie la pub.
0: C'est quand même plus sympa d'écouter Skyrock en direct. Hein.
1: Ouais.
0: Voilà, comme ça arrive au bon moment. En général. Bon, alors, on vient à notre histoire de couple de Mora. Alors, tout le monde, il y a beaucoup de gens qui nous disent, c'est pas grave. Ce que tu vis, Mora, c'est l'apprentissage de la vie de couple. C'est le message de Grace sur l'appli Grace, d'ailleurs, du 06 qui nous envoie un message. C'est l'apprentissage de la vie de couple. Il a vécu tout seul pendant 8 ans. Et là, il vit avec quelqu'un. C'est normal qu'il ait du mal à s'adapter. Le Black du 9-3. Salut, Black du 9-3.
1: Ouais, mais en même temps, c'est particulier parce que tu peux vivre tout seul pendant 8 ans, mais pas en prison. Tu vois, en prison, t'es vraiment tout seul.
0: En plus, ouais, t'étais en prison, donc t'étais encore tout seul, ouais.
2: Bah, tout seul, ça dépend. T'étais en cellule.
0: Tout seul,
1: ouais. Tout seul.
0: Oh, j'ai résultat du clash, je vais vous les donner. Il y a Ludivine qui. Bah, t'as vécu en couple à de nombreuses reprises, toi, Ludivine.
6: Et moi, je peux vous garantir que même en étant en couple depuis 14 ans, tu peux être avec quelqu'un qui ne range jamais. Les choses en fait.
0: Ah, ton mec il a jamais rangé des trucs.
6: Mais non, en fait, non. C'est pas que oui, il va ranger, il va faire du ménage, etc. Des fois, oui, bon, après, il est très pris par le boulot, mais je veux dire, quand on est bordélique, quoi. Donc, moi, à la maison,
0: dis-lui ça, ta meuf,
6: j'ai deux enfants, j'ai tout le monde, et en fait, moi, du coup, ça me saoule de ranger.
1: Ah, ouais, t'as les enfants, plus pour, ouais, bah, t'as trois enfants, quoi, du coup, pour le rangement.
6: Bah, ouais. C'est ça. Donc c'est vrai que c'est
1: ah ouais, mais au bout de 14 ans, voilà, tu vois, pas... il n'a pas compris. C'est pas très bon pour Mohamed, ça.
0: Oui, Mohamed, tu as un bel argument. Justement, on parlait du replay à écouter sur l'appli. Tu fais écouter, tu dis à ta meuf, regarde ce qu'elle a dit, Ludivine. On change jamais, je serai comme ça tout le temps. Faut que tu t'habitues à moi. Bah, en fait, ton histoire, elle est super simple, Mora. Il faut que Romano, ce qu'il disait avec sa connerie de ranger son truc là.
2: Je te donne un bon exemple.
0: Ranger tes fiches de paye dans une
2: pochette.
0: Dans une pochette, c'est pas compliqué.
1: Elle te dit un truc, tu le fais.
0: Fais-le.
2: Non mais t'attends même pas qu'elle te le redise. Le jour où tu vas faire des courses, je sais pas, au supermarché, tu vas au rayon école là où il y a un stylo, tu t'achètes une pochette. Tu mets tes feuilles de paye dedans, elle va voir ça, elle va se dire ah bon moi il fait un petit effort, tu vois.
0: Dire, il est cool mon Momo.
2: En plus, tu vois, ça coûte rien, ça lui fait plaisir. Ça peut éviter des engueulades.
1: Ouais, mais il n'y a pas que ça qu'elle te reproche, j'imagine. Il doit y avoir des trucs.
0: Il y a d'autres trucs, ouais. Est-ce qu'il y a d'autres trucs qui te reprochent?
8: Ouais, bah, des petites choses, genre, là, comme ça, en tête, je sais pas, après, moi aussi, tu sais, des choses que j'y reproche, genre, par
0: c'est
8: exemple,
0: quoi,
8: le ménage, je trouve que je sais pas, des fois, le ménage, c'est pas assez bien fait, ou tu vois,
1: non, mais fais-le! Mais c'est quoi ça?
8: C'est pas ça, non, bien sûr, je le fais avec elle, mais, genre, elle s'allie vite, tu vois, elle s'allie tout derrière elle, hein, entre guillemets, tu vois ce que je veux dire?
0: Non.
8: Ou genre même elle fait des machines, elle salit tout derrière elle, genre tu vois quand elle mange, elle en met partout autour, t'as vu, elle en met un peu autour, comme ça, tu vois.
0: Mais bon, quand tu prends un peu de recul, au final, ça va avec ta meuf, c'est que des petites embrouilles à la con.
8: En fait, faut s'adapter. Justement, avant que ça parte en couille, tu vois.
0: Mais faut te retenir, il y a pas de quoi que ça parte. Enfin, tu vois, il y a rien qui fasse en sorte que ça parte en couille. Parce que c'est rien ce qui vous arrive dans le couple, on a démarré avec des coquillages, donc.
2: Bah moi, tu sais, à chaque fois que je mange, je tâche la nappe.
0: Ouais, Cariole, ça la rend dingue, mais elle s'habitue.
2: Non, mais alors, moi, j'étais bien content parce que, justement, on commence à manger. Je sais plus, tu sais, je bouffais des poivrons farcis.
3: Tiens, t'en mettais un peu sur le canapé?
2: Non, mais, non, on mange sur une table haute, maintenant. La table basse, elle coûte trop cher pour manger. C'est moi qui ai décidé de ne pas manger dessus. Non, on avait changé de table basse, elle coûte une blinde. J'ai dit, hors de question qu'on mange dessus. Avec les assiettes, ça va rayer, tout ça. Donc maintenant nous mangeons sur une table normale en fait.
0: T'as bien la table basse, elle était à hauteur.
2: Non mais pendant des années on a mangé sur la table basse, mais la nouvelle interdiction totale. Trop cher, trop belle.
0: Relou.
2: Non mais elle m'a coûté les yeux de la tête.
0: Tu vois ils ont des problèmes aussi dans leur couple chez les Romano, t'as vu?
2: Donc on commence à manger. Je me sers un poivron, tu sais, les trucs italiens là, avec les poivrons farcis là.
0: Ouais, il y a de l'huile dedans.
2: Ouais. Écoute, pas manqué. Hop, je sens le truc de la marquette. De l'huile. Elle fait putain. Deux minutes après, elle se sert à d'autres trucs. Elle en fout partout. J'étais content. J'ai dit oh putain, la nappe, merde, tu fais chier quoi. On en a rigolé. Du coup, elle a fermé sa gueule sur le coup.
1: Ouais, mais si tu mets un set par exemple, tu vas pas foutre le bordel sur la nappe, tu vois. C'est tout con en fait à faire. Bon, ouais. Moi, ce que je voulais dire pour toi, Mohamed, c'est qu'en fait, le problème, c'est que vous allez réussir à vous insupporter. Donc, faut discuter.
0: Oui.
1: Faut que tu fasses des efforts, comme disait Romano.
0: Et il n'y a rien de grave.
1: Et elle aussi, tu vois. Moi, parce que vous êtes habitué à vivre seul.
0: Tu vois trop le mal. Ouais. Tu vois, moi, je suis pas.
1: Moi, je sais, je l'ai vécu.
0: Oui, mais toi, t'aimes pas la vie de couple, mais il n'y a rien de grave.
1: Bah. Non, il n'y a rien de grave.
0: Enfin, Ludivine, il n'y a rien de grave chez Mora.
6: Il n'y a rien de grave, mais après, c'est vrai que c'est énervant et ça peut provoquer des embrouilles pour rien. Et voilà, au bout d'un moment, t'en as marre.
0: Dis-toi que tu pourrais être cocu, Mora, donc ça pourrait être plus grave que ça.
8: Non, c'est clair.
0: Et elle aussi,
1: pas le rendre dingue.
0: Tu n'as jamais été cocu, Ludivine, toi? Si, j'ai toujours un point sensible, excuse-moi.
1: T'as vu le rire que t'as.
0: Mais tu l'as fait cocu?
6: Non, moi, j'ai toujours été droite, moi.
0: Bah voilà, c'est bien. Donc tu vois les petites embrouilles, Ludivine, ça fait 14 ans que ça dure.
6: Oui.
0: Bon bah tu vois.
2: Pour lui a priori.
0: Mora, ça fait 6 mois que ça dure, il va falloir t'y habituer, t'es en phase d'apprentissage de la vie de couple.
1: Ah c'est ça. Et tu veux des enfants avec ta chérie, Mora?
8: Moi je veux pas de gosse pour le moment, j'ai pas prévu d'en faire. Après elle.
2: Non, mais en plus ça fait combien de temps que vous êtes ensemble?
8: Elle est moins fermée, moi non. Ça fait pas un an et demi.
1: Bah mais un an et demi, je sais pas, ils ont emménagé ensemble il y a 6 mois, peut-être qu'elle a déjà parlé d'enfants.
0: Ouais, vous avez le temps.
8: Non.
1: En parler.
2: Oui,
1: autre chose.
8: Non, je suis fermé sans savoir.
0: Il y a Lily qui nous pose une question, et c'est vrai qu'on n'en a pas parlé, mais c'est une question importante. Et elle a 28 ans, elle nous dit, bon, vous prenez la tête sur des conneries pareilles, donc en gros, c'est pas grave, c'est des conneries. Mais est-ce que le cul, ça va?
8: Ça pourrait être mieux.
1: Mais quand t'es en embrouille, le cul, en général, c'est pas super.
8: Hein. Déjà, puis bam, je suis beaucoup plus ouvert qu'elle, tu vois.
0: Ah, t'as envie de plus de trucs, elle est plus...
8: Elle est assez fermée, ouais.
1: Ah ouais, mais t'as développé plein de fantasmes quand t'étais enfermé là, parce que du coup tu niques pas, donc je pense que tu penses
8: après, à j'ai vécu, tu vois, avec la vie que j'avais avant, les trucs le train de vie, etc. J'ai fait des choses, tu vois, j'ai pas à me plaindre et tout, tu vois, j'ai fait des choses, je suis pas frustré. Mais bah elle est beaucoup plus fermée que moi, tu vois.
1: Ah ouais, mais ça peut te manquer au bout de 5 ans, même si t'as fait des trucs avant, tu vois.
8: Bon.
1: Ouais, bof.
8: Ça va, ça fait tellement longtemps, après tu sais que c'est passé, ça fait tellement longtemps que après au final.
0: Ouais,
1: mais je parlais d'aujourd'hui, c'est-à-dire que tu peux avoir des fantasmes, des trucs, et effectivement, elle est pas sur la même longueur d'onde.
0: Skyrock, bien sûr.
8: Moi, ça va, je suis exclusif avec elle, ça va, c'est pas non plus le néant.
0: Oui, donc ça va. Bon, écoute, Mora, moi je pense que vous êtes bien tous les deux, faut juste que vous discutiez un peu, je sais pas.
1: Des efforts.
0: Ludivine, t'avais quoi comme conseil à donner à Mora pour son histoire?
6: Bah clairement faut qu'il relâche un petit peu et puis qu'il fasse un peu plus attention, ça lui fera plaisir et puis voilà. Après elle faut qu'elle soit moins pénible aussi, mais voilà, je sais qu'à long terme ça peut être néfaste quoi.
0: Mais c'est bien d'en parler.
8: Des fois ça saoule, ouais.
0: C'est bien d'en parler, tu vois.
6: Bah, c'est clair.
0: Parce que si tu fais des efforts et que tu te rends compte que chaque fois que tu fais des efforts, ou elle remarque pas, ou elle en demande encore plus, parce que vous en avez pas parlé, c'est bien de lui dire, bah tu vois. Ouais, j'ai essayé de faire un effort en rigolant.
6: Ouais,
0: j'ai acheté la pochette à la con de Romano qui m'a conseillé l'autre jour.
6: Non, mais
0: j'ai mis mes fiches de paye à l'intérieur. T'es contente, ma chérie? Enfin, faut les dramatiser,
6: c'est
0: pas grave.
6: Mec, ça vous attendez toujours qu'on vous dise ah oh, bah c'est bien ce que t'as fait, mais qu'est-ce que vous faites pour nous en fait? Nous, on nous remercie pas tous les jours.
0: Les filles, on fait des trucs bien et vous nous le dites pas, c'est toi.
6: Mais c'est normal en fait. Au bout d'un moment, c'est pareil. Moi, on me dit oui, bah demande-moi quand t'as besoin de quelque chose. Bah non, en fait, faut le faire.
1: Ouais, tu peux anticiper quoi.
2: Moi, j'ai eu droit tout à l'heure avec de l'eau.
0: Qu'est-ce qu'il y a eu avec de l'eau?
2: Il m'a dit donc ce matin il m'a dit ouais putain faut aller acheter de l'eau
0: putain,
2: minérale.
0: Moi aussi il faut que j'achète de l'eau
2: et tu sais la journée passe
0: T'as pas acheté d'eau?
2: Non mais et tout à l'heure je me prends une réflexion non parce qu'en plus ce week-end je suis pas là et elle me dit même pas t'as l'idée d'aller chercher de l'eau quoi. Fait, donc ah, demain ouais. Moi je me tape les packs d'eau à la main
3: à pied. C'est relou en plus ça.
2: Je dis j'y vais, elle me dit non c'est pas la peine. Donc ah, bon, oui. Finalement j'y suis allé. Là. Je suis allé me casser les couilles tout le week-end avec ça là.
1: Et je pense qu'il faut que
0: elle t'a dit quoi? T'as dit merci.
2: Non bon après c'est, non mais après ça a été.
1: Ah, bah,
2: bon,
1: contente.
2: Ah pas chine. Bon,
1: je pense qu'il faut faire un truc pour vous là.
0: Bah voilà bah tu vois. Tu faut que t'ailles chercher les packs d'eau, tu lui feras plaisir.
2: Ah mais je te dis les meufs, de toute façon c'est monté partout pareil.
1: Ouais ok super. Moi je pense que.
2: Non mais faire un truc c'est bah,
3: c'est vrai qu'il y a souvent des réactions en commun.
2: Non mais c'est souvent des réactions comme ça, tu vois c'est pas méchant, tu vois. C'est juste, t'as pas idée d'aller chercher les bouteilles d'eau, faut que je te le dise.
1: Bah anticipe.
2: Tiens, moi aussi j'ai une life.
1: C'est ce qu'elle disait. Moi je pense que tu peux faire un truc comme tous les deux vous étiez très indépendants, c'est vous laisser un petit peu de temps tout seul chez vous et surtout de la liberté. C'est-à-dire qu'il ne faut pas que vous.
2: Ah mais Marie, on a bien compris. Toi tu milites pour qu'ils habitent plus ensemble.
1: Mais non, c'est pas ça. Ça peut
0: être une solution.
1: Non mais s'ils vivent ensemble, c'est-à-dire que elle, si elle sort avec des copines, machin, au moins toi t'es tranquille chez toi, tu vois. Tu sais, c'est retrouver un peu votre liberté, quand t'es tout seul, tu vois, c'est ce que vous aimez.
8: Bon, vous êtes... Il n'y a pas de problème. En plus, je ne suis pas jaloux du tout. Elle va où elle veut, quand elle veut. T'as vu, je m'en fous total, tu vois.
0: Émile, ça t'arrange, t'es tranquille, t'as la maison pour toi tout seul.
8: Exactement.
0: Ok, Mora. On t'embrasse, Mora, et tiens-nous au courant. Mais discute avec ta meuf, il n'y a rien de grave dans votre histoire. Là. Prenez-vous pas la tête pour des conneries, c'est trop con.
1: Bah ouais.
0: Vous allez le regretter, parce que parfois, on monte dans les tours pour des conneries, et puis on a du mal à descendre, parce que chacun a sa petite.